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0: virgule. Virgule. Point. Point virgule.
1: Point virgule.
0: Pardon.
2: Pardon. Je reprends.
0: Deux. Ouvrez les guillemets. Fermez les guillemets. Point. À la ligne.

0: Virgule.
1: Point d'interrogation.

Ouvrez la parenthèse. Fermez la parenthèse.

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4: Il est 6h en temps universel, 8h ici à Paris. Le journal international. Bonjour Néman Pisse.
5: Bonjour Clotilde, bonjour à tous.
4: Et à la une, ces feux toujours hors de contrôle dans le sud-ouest de la France.
5: Il y a déjà plus de 40 000 personnes évacuées, des milliers d'hectares partis en fumée. Sur place, on s'organise pour accueillir les locaux et les touristes. Et les secouristes sont à pied d'œuvre. Un quotidien dans la crainte, celui de centaines de milliers d'Haïtiens basés aux États-Unis. À partir de lundi, ils ne bénéficieront plus du TPS, ce statut de protection qui leur avait été accordé il y a 16 ans. Se dirige vers une prolifération du nucléaire au Moyen-Orient. La question est sur les lèvres de nombre d'observateurs après l'accord passé entre Washington et l'Arabie Saoudite sur le nucléaire civil. Et puis, face au durcissement des politiques migratoires, un constat, ceux qui tentent de fuir leur pays prennent de plus en plus de risques. Nouvelle illustration ces derniers jours au large de la Mauritanie où 150 d'entre eux auraient perdu la vie.
4: La France demande l'activation du mécanisme de protection civile de l'Union européenne.
5: Annonce faite par Emmanuel Macron alors que le sud-ouest du pays est toujours en proie aux flammes. Plus de 40 000 personnes évacuées dans les Landes et en Gironde où un important incendie s'est déclaré au nord du bassin d'Arcachon, zone très touristique. Bonjour Pauline Fragonas.
6: Bonjour.
5: Envoyée spéciale de RFI, Pauline, vous êtes sur place. Ce matin, le feu reste hors de contrôle et de nombreuses évacuations ont eu lieu.
6: Oui, Nemo, je me trouve à quelques dizaines de kilomètres au nord de la zone sur un parking. Les voitures arrivent les unes après les autres. Les habitants et les vacanciers descendent avec quelques sacs, parfois leurs animaux de compagnie. Tous ont dû quitter leur logement très tôt ce matin. Ils ont été évacués de la presqu'île du bassin d'Arcachon, l'Esch-Cap-Ferré, qui n'est desservie que par une seule route principale. Derrière eux, à l'horizon, l'immense panache de fumée noire rappelle que l'incendie reste très actif. Les pompiers ont des difficultés à maîtriser le feu. L'incendie a déjà parcouru plus de 4800 hectares. Pour l'instant, aucun blessé civil n'est à déplorer.
5: Et Pauline, ces personnes évacuées dont on parlait, où sont-elles conduites ?
6: En tout, une quinzaine de centres d'accueil ont été ouverts pour accueillir les résidents et les touristes. À Bordeaux, par exemple, le parc des expositions a ouvert ses portes. Imaginez un grand hangar rempli de lits de camp alignés les uns côté des autres. Hier, près de 500 personnes y sont passées pour se restaurer ou prendre une douche. Une centaine y a passé la nuit. En dehors des villes, les habitants tentent aussi de venir en aide aux sinistrés et aux pompiers. Certains apportent de l'eau, de la nourriture ou du matériel de première nécessité. Mais la préfète de Gironde, Sophie Brocas, a évidemment appelé à la prudence. Elle demande à ce que les habitants ne se rendent pas aux abords de l'incendie pour ne pas gêner les secours.
5: Merci Pauline Fragonas. Ça brûle aussi en Espagne. Urgence nationale décrétée par les autorités dans la région de Madrid et la province d'Avila, non loin de la capitale où plus de 10 000 personnes ont été évacuées ces dernières heures.
4: Dans l'actualité également, plus que quelques jours de répit, Nemo, pour la communauté haïtienne basée aux États-Unis.
5: C'est finalement lundi que le TPS prendra fin après décision d'un juge fédéral. Le TPS, c'est ce statut de protection temporaire accordé par l'ancien président en 2010, Barack Obama, après le terrible séisme qui avait touché le pays et qui permettait jusqu'ici aux Haïtiens de ne pas être expulsés du territoire.

0: territoire et de pouvoir y travailler. Donald Trump avait déjà voulu le révoquer lors de son premier mandat et il y est parvenu finalement lors du second. Résultat, près de 350 000 personnes sont désormais menacées d'expulsion et vivent dans la peur. Reportage dans le quartier new-yorkais de Little Haiti, signé Loubna Anaki.
1: À n'importe quel moment, je peux sortir, acheter quelque chose et me faire arrêter.
2: Ce jeune Haïtien est aux États-Unis depuis 3 ans. Mais avec la fin annoncée du TPS, c'est toute sa vie qui est chamboulée.
1: Quand je remarque une voiture, quelle que soit police ou un agent d'immigration, ça me rend un peu mal à l'aise. On ne sait jamais.
2: Et il n'est pas le seul à vivre désormais dans la peur. Dans le quartier, presque personne n'accepte de nous parler. Il suffit de mentionner le mot TPS pour que les discussions s'arrêtent.
1: C'est un véritable désastre dans notre communauté parce qu'il y a beaucoup de gens qui souffrent de la termination des TPS.
2: Il y a plus de 330 000 Haïtiens avec un TPS sur le sol américain. Cela leur permettait de travailler et de vivre légalement aux États-Unis.
3: C'est très compliqué.
2: Pascal Antoine travaille pour une organisation d'aide aux migrants à Little Haiti.
3: Les gens, ils ont des maisons, ils ont des enfants. Donc, il y a des familles qui se demandent, mais qu'est-ce qu'on va faire? Est-ce qu'on va laisser les enfants ici? Beaucoup d'enfants qui sont américains. C'est pas un simple truc de hop, faire ses valises et puis de partir. C'est pas aussi simple que ça. Ces gens, ils ont rien en Haïti.
2: Ces Haïtiens redoutent de devoir repartir dans un pays où la situation sécuritaire reste difficile. Un pays où le département d'État américain lui-même déconseille de se rendre. Loubna Anaki, New York, RFI.
4: Les États-Unis qui ont par ailleurs pour la 13e nuit consécutive bombardé l'Iran.
0: Des cibles militaires une nouvelle fois dans le viseur pour tenter de réduire les menaces que font peser les gardiens de la révolution sur le trafic maritime, se justifie le CENTCOM, le commandement militaire américain pour le Moyen-Orient. Téhéran annonce la mort de 4 personnes dans le sud-ouest du pays. Donald Trump, encore lui, qui annonce que les fonds iraniens gelés et détenus par son pays serviront jusqu'à nouvel ordre à rembourser les dégâts sur les navires touchés dans le Golfe. C'est un précédent incendiaire, réagit ce matin Téhéran et Abbas Araghchi, le chef de la diplomatie.
4: Pendant ce temps, les rebelles outils du Yémen, soutien de l'Iran, eux mettent en place leur blocus des navires saoudiens.
0: Eux qui ont ouvert un nouveau front dans cette guerre après la revendication de différentes attaques en mer Rouge, les outils menacent de bloquer le détroit de Bab el-Mandeb, par où transitent les navires saoudiens, l'Arabie saoudite, premier exportateur de brut au monde.
4: Et Riyad qui hier s'est réjoui d'ailleurs d'un accord sur le nucléaire civil passé avec Washington.
0: Une entente qui doit permettre au Royaume de lancer un programme d'énergie nucléaire, joie de courte durée après l'ajout par Donald Trump d'une nouvelle condition, la normalisation des relations avec Israël. Un accord qui par ailleurs fait craindre un risque de prolifération nucléaire au Moyen-Orient, aussi bien dans la classe politique états-unienne que sur la scène internationale. Guillaume Detail.
5: Les premiers contours de l'accord dessinés par la presse évoquaient la construction d'un complexe d'enrichissement d'uranium en Arabie Saoudite sans que Riyad n'ait à signer le protocole de l'Agence internationale de l'énergie atomique permettant les inspections les plus contraignantes. Pour Marc Finot, ancien diplomate français et vice-président de l'association Initiative pour le désarmement nucléaire, l'accord serait donc plus souple que celui signé en 2015 avec l'Iran.
6: L'accord avec l'Iran qui autorisait l'enrichissement avait été entouré de restrictions, évidemment d'inspections, mais aujourd'hui, si cette capacité est accordée à l'Arabie saoudite sans les mêmes garanties, évidemment, il y a un risque assez élevé de prolifération.
5: Donald Trump affirme qu'il n'y aura pas d'enrichissement d'uranium en Arabie saoudite, mais ce partenariat annoncé en pleine guerre contre l'Iran pourrait pousser Téhéran à une attitude plus ferme sur son programme nucléaire.
6: Le risque, c'est que dans cette phase d'incertitude, de transition, l'Iran puisse commencer à travailler sur un nouveau programme clandestin, sachant qu'il possède encore probablement une partie de l'uranium enrichi à 60% qu'il avait développé avant le début des hostilités en 2025, mais que ça va être beaucoup plus difficile compte tenu de la destruction d'une partie du programme.
5: Il faudrait aujourd'hui plusieurs années à l'Iran pour relancer un programme nucléaire.
0: Guilhem Deltey. L'actualité en bref est la Russie qui a abattu pas moins de 570 drones ukrainiens cette nuit dit Moscou. Une attaque dans la région de Saint-Pétersbourg a notamment provoqué un immense incendie selon le gouverneur de la ville.
4: Les côtes mauritaniennes, une nouvelle fois théâtre de drames migratoires.
0: 3 débarquements, un le 14, 2 le 18 juillet, lors desquels sont intervenus entre autres les équipes de Médecins Sans Frontières basées à Noidibou. 387 personnes ont pu être secourues selon l'ONG, mais 150 autres sont désormais, je cite, présumés morts, et il ne s'agit là que des passagers d'une seule embarcation qui errait depuis près d'un mois en mer. Fouzia Bara raconte, elle est responsable du programme migratoire de MSF.
7: C'est un bateau qui partait de Gambie en direction des îles Canaries. La traversée ne devait pas être aussi longue. D'habitude, ça peut mettre entre 10 et 13 jours. Et donc là, le bateau est resté en mer pendant 25 jours. Le bateau s'est perdu en mer. Les conditions climatiques étaient très difficiles, avec des vagues assez hautes, ce qui a généré ce chavirement. Certains pêcheurs qui étaient autour les ont vus, mais ils n'ont pas pu secourir tout le monde, malheureusement, parce que c'était un bateau de 190 personnes.
5: Et il n'y a qu'une trentaine de survivants.
7: Oui, 38 personnes, dont des enfants de 9 ans et 11 ans qui ont perdu durant la traversée leurs parents. Une femme qui a perdu sa sœur de 25 ans, qui l'a vue mourir devant ses yeux, donc elle est très, très traumatisée. Avec les politiques migratoires, les routes deviennent de plus en plus dangereuses.
5: Plus les politiques migratoires se durcissent, plus les migrants prennent de risques.
7: Exactement, et ça ne réduit pas le nombre de personnes candidates au départ. Ça augmente le nombre de morts sur les routes migratoires.
0: Fouzia Barra, responsable chez Médecins Sans Frontières, elle était jointe par David Bachet.
4: 8h09 à Paris, pas de vacances cet été pour les candidats à la présidentielle 2027 en France.
0: En tout cas pas pour Gabriel Attal qui continue de parcourir le pays. Hier, le représentant du parti

0: on parlait de vélo, on va en parler, mais version éco cette fois-ci. Bonjour Stéphane Genest.
1: Bonjour Clotilde.
0: On parle encore du Tour de France, c'est pas pour vous déplaire j'imagine, parce qu'on va s'intéresser plus particulièrement au vélo des coureurs. À première vue, on a l'impression qu'ils se ressemblent un petit peu tous, mais pas forcément, et surtout, leur prix, Stéphane, peut atteindre parfois jusqu'à 17 000 euros. On aimerait bien comprendre pourquoi.
1: Oui, c'est d'ailleurs le point de départ d'une des dernières études de Saxo Bank. Derrière un vélo de route d'à peine 7 kilos se cache ni plus ni moins une carte de l'économie mondiale. Le cadre est fabriqué en Asie avec des fibres de carbone obtenues à partir de dérivés de pétrole et de gaz naturel. Pareil pour les transmissions électroniques qui viennent de grands équipementiers internationaux et qui utilisent des petites batteries qui contiennent du lithium, les freins de l'acier, de l'aluminium, du cuivre ou encore les pneus qui, eux, contiennent du caoutchouc. Autrement dit, derrière un simple vélo se cachent des dizaines de matières premières venues des quatre coins du monde et cela signifie une chose. Aujourd'hui, fabriquer un vélo, c'est aussi dépendre des marchés mondiaux des métaux, de l'énergie ou encore de la chimie.
0: Mais est-ce que ça suffit à expliquer ce prix ?
1: Alors pas vraiment, j'ai posé la question au responsable des cycles Lapierre, l'un des principaux fabricants français de vélos. C'est vrai qu'ils reconnaissent que les matières premières ont un impact. Sur les 5 dernières années, ils ont constaté une hausse moyenne de 15% sur les composants clés. Mais selon eux, ce n'est plus là que se crée l'essentiel de la valeur d'un vélo haut de gamme. Aujourd'hui, ce que l'on paie surtout finalement, c'est l'innovation pour obtenir ce que l'on appelle des gains marginaux. Gagner seulement quelques centaines de grammes sur un cadre, ça demande des années de recherche. Gagner quelques watts en aérodynamisme, ça nécessite des essais en soufflerie, des simulations numériques, des prototypes et des tests avec les équipes professionnelles. Et ça, ça a un coût.
0: Oui, ça c'est un investissement. Hein. Stéphane, on peut même dire que c'est de la recherche et du développement finalement pour un simple vélo, entre guillemets.
1: Oui, c'est exactement ça. Un vélo, ce n'est pas seulement un cadre, deux roues, un guidon, une transmission. C'est tout un tas de petits détails, surtout au très haut niveau, comme on le voit sur les routes du Tour de France. D'ailleurs, le Tour de France est devenu un immense laboratoire. Les constructeurs y développent des innovations qui finiront quelques années plus tard sur les vélos que vous allez acheter demain.
0: Et puis vous le disiez, un vélo, ce sont des pièces qui viennent du monde entier.
1: Exactement, le vélo c'est un parfait exemple de la mondialisation. Autrement dit, avant d'arriver chez un coureur professionnel, son vélo a, entre guillemets, déjà fait plusieurs fois le tour du monde. Car finalement, le Tour de France c'est aussi, et on n'y pense pas, une course des industriels, des ingénieurs et des équipementiers qui cherchent en permanence à fabriquer le vélo le plus léger, le plus rapide et le plus performant avec un objectif. Être le maillot jaune sur les routes du Tour est une référence pour le grand public.
0: Mais pour les auditeurs qui aimeraient en savoir plus sur ce sujet, merci Stéphane Genest. Bon, on peut retrouver votre entretien avec Dorian Tabot et Brieux Crétou, tous deux responsables de la marque de vélo de Lapierre que vous évoquiez. C'est sur RFI.fr à la rubrique aujourd'hui l'économie. Il y aura beaucoup plus de vélos sur les routes, vraiment peu de voitures, il n'y aura plus vraiment de grandes villes, il y aura plus de campagnes avec plus d'artisans, la nature aura repris ses droits, on aura réussi à préserver la plupart des espèces dans les océans, tout le monde donnera un peu de son temps pour aider les agriculteurs, ils seront tous bio, fini les pesticides. Voilà comment un jeune garçon imagine le monde en 2050 dans un livre qui s'intitule « J'ai 13 ans, le futur, même pas peur ». C'est aux éditions La Mer Salée. Ce jeune garçon, il est en studio avec nous ce matin sur RFI. Bonjour César.
2: Bonjour.
0: Votre nom de scène, c'est César RLM. Vous êtes rappeur. Vous défendez aussi dans vos textes l'environnement. Alors vous êtes un militant écologiste. Hein. On va en parler aussi un petit peu acteur. Je crois. Le monde que vous décrivez en 2050, il reste plus qu'une vingtaine d'années maintenant pour l'atteindre, pour le mettre en place. Est-ce que vous pensez que c'est vraiment possible ? Comment est-ce qu'on peut y arriver en 20 ans maintenant ?
2: Déjà, faut beaucoup d'entraide. Et puis, je pense que faut beaucoup interpeller les politiques. Quand je vois qu'il y a de plus en plus de personnes qui viennent dans la lutte, que ça commence à vraiment sentir que ça se bouge, que maintenant les actions commencent à vraiment gêner l'État, et on sent que on commence à vraiment interpeller et que on voit que ça bouge et que ça va de plus en plus bouger. Et oui, ça fait vraiment plaisir.
0: Pour le moment, en tout cas, on observe les effets du changement climatique très clairement ces dernières semaines, avec la multiplication des canicules, avec les incendies aussi qui sont en cours en France, dans une partie de l'Europe. Comment est-ce que vous vivez, César, cette période ? Qu'est-ce que vous en pensez de ce qui se passe là actuellement ?
2: C'est la réalité, et si on se bouge pas, ce sera beaucoup plus la réalité. Et d'ailleurs, l'inaction climatique, si on ne se bouge pas, ça nous coûtera 5 fois plus cher de réparer tous les dégâts que si on se bouge aujourd'hui et qu'on commence maintenant. Après, les canicules, oui, c'est dur, mais on en aura plus si on continue. Alors, maintenant, faut rester ensemble et puis faut réfléchir à comment pouvoir changer notre mode de vie.
0: Pour que les choses évoluent, vous dites dans votre livre qu'il faut que chacun se prenne une claque climatique pour prendre conscience de l'urgence d'agir. Vous l'avez pris cette claque en 2020 au moment du Covid-19, hein, comme un certain nombre de personnes d'ailleurs. Pourquoi ? Qu'est-ce qui s'est passé dans votre tête à ce moment-là ? Comment ça s'est passé en fait ?
2: On était déjà des écolos, mais par exemple, on prenait l'eau de la douche pour tirer la chasse ou des petits gestes comme ça, mais on n'avait pas conscience de l'urgence climatique, comme la plupart des gens qui ont conscience du dérèglement climatique, mais pas que c'est maintenant qu'il faut agir, que ce sera jamais trop tard, mais que quand on se rend compte, il faut agir maintenant. Et oui, du coup, en 2020, pendant le Covid-19, on avait beaucoup plus de temps pour écouter des podcasts, lire des articles, et c'est là qu'on a pu prendre conscience de l'urgence climatique et qu'on a pu prendre notre claque climatique.
0: Vous êtes mis au rap ensuite, hein, pour parler de ces enjeux-là. Tout ça, c'est parti d'une chanson d'un rappeur canadien, Baba Brickman, qui a sorti un titre sur le GIEC, hein, le groupe des experts sur l'évolution du climat. Pourquoi finalement est-ce que vous avez choisi la musique, l'art, pour défendre la cause climatique ? Pourquoi c'est important de passer par l'art, selon vous ?
2: En fait, c'était par hasard, comme vous avez dit. C'est Baba Brinkman qui a fait une chanson pour résumer les rapports du GIEC, qui s'appelle IPCC Rap, du coup GIEC Rap, en anglais. Et du coup, avec mes parents, en fait, sur le chat, les personnes disaient, c'est dommage parce que sur cette chanson, il n'y a pas de version en français. Et du coup, avec mes parents, on s'est dit, on pourrait la traduire comme ça pour s'amuser. En plus, c'est une cause qu'on aime bien. Du coup, on l'a fait. Baba Brinkman était super content. Il nous a aidé, il nous a donné la version instrumentale, etc.
0: Ça donne ça.

0: pollution du climat.
1: Donc vous avez découvert le rap comme ça, en fait.
2: J'ai découvert le rap
1: un
2: comme
1: peu
2: ça.
1: Par hasard. Et ensuite, vous vous êtes pris de passion pour ça.
2: Bah en fait, les gens disaient que ce rap était triste. C'est vrai que le refrain est vraiment pas joyeux. Et du coup, bah oui, j'ai repris la quête d'Orelsan que j'aimais bien et j'ai fait ma journée et c'est comme ça que j'ai fait des sons pour sensibiliser.
1: Vous voulez même aller plus loin, il me semble. Dans votre livre, vous parlez d'une convention des artistes pour le climat. Vous pensez qu'il n'y a pas suffisamment d'artistes aujourd'hui qui sont engagés pour défendre l'environnement, que ça pourrait être quelque chose de très important pour évoluer ?
2: En fait, les imaginaires, c'est plus avoir une grosse voiture, avoir une villa. Et en fait, faut réussir à les déconstruire, à montrer que c'est le bonheur qui est bien et pas l'argent. Je pense qu'il faut faire une convention artistique pour le climat, pour, oui, justement, faire changer ça. En fait,
1: Changer les imaginaires.
2: En fait, c'est des artistes qui seraient réunis et formés sur 6 mois, sur des week-ends prolongés de 3 jours, un peu comme la convention des entreprises pour le climat ou la convention citoyenne pour le climat. Et du coup, avec des experts du GIEC, d'autres scientifiques, des experts en énergie, des activistes, etc.
1: Vous parliez, César, de vos parents avec lesquels vous avez pris, entre guillemets, cette claque climatique. Quel rôle ils jouent aujourd'hui, effectivement, avec vous, ce qui vous aide à écrire vos textes ? Quand on vous entend parler, pour un enfant de 13 ans, vous parlez dans votre livre d'ultra-riches, de violences policières, ça peut surprendre qu'un enfant de 13 ans voilà, connaisse tout ça, parle de tout ça. Comment vous informez? Comment vous prenez vos décisions? Comment vous écrivez vos textes? Quel rôle jouent vos parents dans tout ça?
2: Bah, on écrit tous les deux les textes avec mon père parce que bah oui pour le vocabulaire c'est bien aussi qui m'aide là pour écrire les textes et après mes parents aussi ils ont beaucoup de soutien, c'est eux qui gèrent mes comptes sur les réseaux parce que bon bien sûr c'est pas légal sinon et après mes parents ils m'ont jamais menti. Mais c'est un choix personnel. Après, c'est juste comme ça. Ils m'ont jamais fait croire au Père Noël, à la petite souris ou des histoires comme ça. Et du coup, on a eu une relation de confiance et ils me ont aussi toujours répondu à mes questions. Parce que des fois, les adultes, ils disent non, mais tu verras ça plus tard, tu verras ça quand tu seras grand. Mais en fait, les enfants, pour eux, c'est super important qu'on réponde à leurs questions parce que ils découvrent le monde et ils ont pas l'expérience des adultes, mais ils ont aussi beaucoup d'empathie, énormément d'énergie, un très grand lien avec la nature. Et oui, ils ont toujours répondu à mes questions et je pense que ça m'a aidé à comprendre et à comprendre le monde qui m'entoure.
1: Et vous allez plus loin d'ailleurs dans votre livre, vous dites que les enfants devraient avoir le droit de vote, qu'on devrait leur donner plus de place dans la société. Ça changerait les choses selon vous si les enfants avaient une place plus importante?
2: Le droit de vote pour les enfants, d'abord ce seraient les parents qui voteraient pour l'enfant. Et ensuite, quand l'enfant il aurait compris que, par exemple, il faut pas faire confiance aveuglément au programme, mais aussi regarder, par exemple, ce que vote à l'Assemblée nationale les partis ou des choses comme ça, il pourrait voter et il serait libre de leurs opinions. Et je pense que ce serait une très grande avancée et que enfin on pourrait avoir le droit de vote universel avec les enfants.
1: On vous compare peut-être parfois à Greta Thunberg, je ne sais pas. En tout cas. Est-ce que c'est un modèle pour vous? Est-ce qu'elle fait partie des personnes aussi qui vous ont motivé à endosser cette cause-là? Voilà, quel rapport vous avez avec ce personnage, donc la jeune militante écologiste suédoise, qui a un petit peu impulsé un certain mouvement de la jeunesse en faveur du climat?
2: Mais c'est totalement un exemple pour moi. J'adore ce qu'elle fait. J'aimerais bien aussi lancer des mouvements de lutte pour interpeller aussi les députés et d'autres personnes dans mon collège ou des endroits comme ça. Après, il y a plein d'autres activistes. Même en France, il y a Esther Lecordier, par exemple. Enfin, il y a plein de personnes qui luttent.
1: Merci beaucoup, César RLM, d'avoir été avec nous ce matin sur RFI, rappeur, donc militant écologiste. Je rappelle aussi votre livre. J'ai 13 ans, le futur même pas peur, c'est aux éditions La Mer Salée. Merci beaucoup.
2: Merci.
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carnet de voyage avec Ode de David Van Reybrouck, traduit du néerlandais par Isabelle Rosselin. David Van Reybrouck est né en 1971, notamment l'auteur de Congo, une histoire, ou encore de Contre les élections, paru en 2014. Ode, ce sont des musiques, des peintures, de la philosophie, de la littérature, de la politique, des résistances, ce qui structure la vie de cet écrivain engagé, offert là en partage. Ode à l'écoute. Il était près de 16 heures. Peut-être était-il temps pour moi de prendre mon petit déjeuner. Si le but était de mener une nouvelle vie plus raisonnable, cela s'annonçait mal. La veille au soir, j'étais rentré de Paris après une dernière journée où j'avais enchaîné les entretiens. À présent, j'allais m'efforcer de retrouver une certaine profondeur. Je passe un an à Berlin pour travailler en toute tranquillité. Je suis sorti et j'ai pris conscience que je n'avais rien mangé depuis l'Anka pris à Orly. Calme, pureté, régularité? Pas encore tout à fait. De toute façon, qui avait eu le moindre appétit pendant cette nuit la plus pénible de 2016? Je ne m'étais pas couché avant 5h30. J'avais déjà écrit un premier texte que j'avais posté sur Facebook. Mon éditeur, avec qui j'avais échangé des messages sur WhatsApp toute la nuit, l'a évoqué plus tard en disant que c'était le plus sombre que j'ai jamais écrit. Je suis sorti et j'ai traversé Die Brücke der Verrückte, le pont des fous. C'est ainsi que ces derniers mois j'appelais le pont reliant ma partie de Berlin au centre-ville. Il y avait toujours un fou égaré qui criait ou marmonnait sur le pont du Kurfürstendamm. J'ai vu, un peu plus loin, près de la station Allensee de la S-Bahn, le vilain stand de jaune d'Imbiss Frankie. J'y étais déjà allé une fois, surtout par intérêt ethnographique. Bon, je soupirais, pourquoi pas. Voilà ma résolution de manger moins de viande qui partait en fumée. La dame a poussé vers moi la saucisse au curry en me décochant un sourire, et tandis que j'enfonçais ma fourchette dans ce champ de bataille qu'on appelle ici « délicatesse », je l'ai entendu demander à un client régulier en imperméable. « Alors, qu'est-ce que vous en pensez de ce Trump ?» Elle avait posé sa question en ouvrant de grands yeux enthousiastes d'enfants qui franchissent pour la première fois le portail d'un parc zoologique. L'homme a à peine levé les yeux au-dessus du col de son imperméable. « Je suis choqué », a-t-il marmonné à l'intention de sa boulette de viande sur le petit carton qu'il tenait d'une main. « Vraiment ?» a répondu la propriétaire du snack bar, les yeux encore plus écarquillés. « Moi, je trouve ça bien. » « Mon Dieu, me suis-je dit en tripotant du bout de ma fourchette le pain spongieux. » Faut-il vraiment que j'entende ça? Suis-je obligé d'écouter la fin de cette conversation? Quand on voit que tant de gens aux États-Unis n'ont même pas de quoi se payer le médecin? Ah, ça commence bien, avais-je envie de crier. C'est pourtant bien pour ça que s'est battu Obama il y a 8 ans, en douille. C'est Obama qui voulait rendre plus accessible cette assurance médicale qui coûte si cher aux États-Unis. C'est Obama qui trouvait qu'un soupçon de prestation de santé ne pouvait pas faire de mal dans ce pays rongé par le capitalisme casino où il y a tant d'inégalités et de pauvreté. Enfin, bon sang, ça s'appelle l'Obamacare, toute cette histoire, pas le Donald Care, parce que Donald doesn't care. Tout qui l'intéresse, le Donald, c'est de savoir où on va suspendre son portrait kitsch financé par sa fondation philanthropique. D'ailleurs, les républicains qui viennent de remporter les élections ont à peu près tout fait ces 8 dernières années pour bloquer et saborder la réforme du système de santé. Et ce Trump, cette misérable créature que vous encensez maintenant, a littéralement promis de supprimer tout le système. Alors vous faites quoi, là, avec vos saucisses grillées et vos berlingots de capri-zone? Pour un peu, je serais allé crier moi-même sur le pont des fous. Mais je n'ai rien dit, bien sûr. Tout comme l'homme en imperméable n'a rien dit non plus. Notre génération a oublié la combativité. Nous couvons nos idéaux comme des petits poussins. En plus, je ne connaissais pas le mot allemand pour s'aborder. Mais j'étais confronté à un douloureux exemple de l'influence de l'ignorance sur la direction que prend le monde, non seulement devant ce stand de saucisses au curry, mais aussi dans le reste de l'Occident.
En 2016, j'ai entendu de plus en plus souvent des gens plaider en faveur d'un test à faire passer dans l'isoloir. Avant d'exprimer leur vote, les électeurs auraient à répondre à quelques questions élémentaires. Il fallait tout de même avoir un minimum de connaissances politiques, tel était l'argument. Ce serait comme passer le code pour le permis de conduire, mais là, pour obtenir la citoyenneté, disait-on. J'avais l'impression que les partisans d'une telle mesure regrettaient soudain, 100 ans plus tard, le suffrage universel simple. Naturellement, être informé est la base de toute décision démocratique, mais un tel test serait-il suffisant en ces temps de post-vérité, de bulles filtrantes et d'algorithmes qui sont simplement les nouveaux termes pour mensonges, informations sélectives et propagande? Un petit test dans l'isoloir. Quand on pense sauver ainsi la démocratie, on pense pouvoir contrer le réchauffement de la planète à l'aide d'un ventilateur. Durant les semaines qui ont suivi les élections présidentielles aux États-Unis, je suis retourné de temps en temps chez Imbiss Frankie. Tantôt, il y avait beaucoup de gens devant son stand, tantôt, j'étais seul. Parfois, je la voyais servir un homme d'affaires, parfois, un sans-abri. Quelle note obtiendrait-elle au test dans l'isoloir? Une note moyenne, certainement. Quelle est la différence entre le Bundestag et le Bundesrat? Le saurait-elle? Et que ressent-on au juste quand on quitte l'isoloir après avoir échoué et que les personnes qui font la queue pour voter remarquent que vous n'êtes resté que très peu de temps à l'intérieur? Oserait-elle en parler à son mari en rentrant chez elle? Lui dire qu'elle n'a même pas réussi à franchir le premier obstacle? Du moins, je suppose qu'elle a un mari et qu'il s'appelle Frankie. Est-ce qu'elle prendrait la peine de venir voter la prochaine fois? Ou voudrait-elle éviter cette fois-là une expérience aussi humiliante? Et une telle personne sentirait-elle qu'elle fait encore pleinement partie d'une communauté? Se soucierait-elle encore du reste de cette communauté? Une fois, je l'ai vu servir un handicapé mental en chaise roulante. Il avait fini de manger depuis longtemps quand je suis arrivé et il ne semblait pas prêt de partir quand j'ai jeté ma serviette dans la poubelle. Depuis combien de temps était-il là? Aucune idée. De temps en temps, elle lui parlait tout en retournant énergiquement les saucisses et les hamburgers et en essuyant la plaque d'acier inoxydable du plan de travail pour la 2 millionième fois. Début décembre, j'étais seul devant le stand. J'ai remarqué qu'elle venait d'aller chez le coiffeur. Elle s'était fait boucler ses cheveux blonds qui paraissaient humides. Je n'étais pas certain que ce « wet look » soit encore adapté à une dame d'une 50aine d'années, mais quelle importance, on était à Berlin. « Cela vous va bien, cette nouvelle coiffure ?» lui ai-je dit en souriant tandis que je payais. Pour la première fois, je l'ai vu interrompre son travail une seconde. « Oh, vraiment ?» Manger moins de viande est un bel idéal. Mieux écouter aussi. J'ai fréquenté de plus en plus souvent son stand le mois dernier. Un jour, alors que je venais moi-même de me faire couper les cheveux, elle l'a remarqué. Nous avons commencé à parler. Je lui ai demandé depuis combien de temps elle faisait ce travail. Plus de 30 ans déjà. Et si elle était souvent ici, 7 jours sur 7, si les journées étaient longues, de 11h à 23h. S'il lui arrivait de prendre des vacances? Jamais. Sauf 3 semaines en janvier. Elle allait sûrement au soleil. Non, voir sa mère dans le nord de l'Allemagne. Et elle m'a parlé de sa mère, de ses 3 enfants, de son mari qui faisait les courses, de leur premier petit enfant qui était né cette année. Mais je ne l'ai vu qu'une seule fois. Et tandis qu'elle parlait avec enthousiasme et merveillement, je me suis mis à compter et à évaluer. Je le fais très rarement. Un triangle. 4 mètres sur 4, la moitié de 16 mètres carrés. 40 plats, 40 boissons, 3 plaques de cuisson, 2 friteuses, 2 micro-ondes, une seule rôtissoire pour 4 poulets, 2,20 € la saucisse au curry, pendant 30 ans, 12 heures par jour. Le résultat de tous mes calculs était le suivant. Un sentiment de honte, de grande honte. Avec mes entretiens à Paris, ma résidence à Berlin, mon appartement à Bruxelles, mon éditeur à Amsterdam, moi qui à longueur de journée lisais des articles en ligne pendant qu'elle relevait son store roulant puis l'abaissait 12 heures plus tard. Tu devrais être mort de honte, mon gars. Regarde-la, regarde-la vraiment.
quand on voit que tant de gens aux États-Unis n'ont même pas de quoi se payer le médecin. Cette phrase a continué de résonner dans ma conscience pendant tout novembre et tout décembre, parce que, quoi qu'on en pense, elle trouvait manifestement très important que des gens dans une autre partie du monde où elle n'était jamais allée et n'irait peut-être jamais puissent avoir les moyens d'aller chez le médecin. C'est ce qu'on appelle de la sollicitude, je crois. C'est ce qu'on appelle de l'engagement. C'est la même sollicitude dont elle fait preuve quand un personnage échevelé en provenance du pont ou de la rue commerçante vient s'abriter du vent. Fait froid aujourd'hui, pas vrai? Pour qui vote-t-elle? Pour ce nouveau mouvement en pleine ascension qui prend racine même en Allemagne à présent? L'Allemagne qui, avec le Canada, est à peu près la dernière démocratie de l'Occident? Est-ce que c'est ce qu'elle fait? Surtout maintenant, après les attentats à 2 kilomètres d'ici. Cette guerre remonte à si longtemps, ces attentats sont si récents. La plupart des gens sont convenables, voilà mon mot d'ordre depuis des années. Il faut éviter de les mettre dans un panier de gens déplorables ou parmi les inconvenants, comme l'ont fait Hillary Clinton et Martin Schulz au printemps de 2016. Mieux vaut être conscient que notre comportement est déterminé par l'entourage. L'isoloir fait-il ressortir ce que nous avons de mieux? On n'a même pas le droit d'y dire quoi que ce soit. Comment peut-on alors faire savoir qu'on est surtout d'avis que les pauvres méritent des soins abordables, quand on a vu seulement ici et là un fragment d'émission à la télévision? La semaine dernière, 2 jours avant Noël, 2 hommes mangent debout en silence. Un troisième tourne froidement son dos imposant à la dame. Il porte un manteau noir déchiré et gras. Sa tête est cachée dans son capuchon sombre. Ses cheveux se sont figés en dreads, pas par choix. Il ressemble à une statue vivante, pas par choix non plus. Sa chaussure droite n'est plus une chaussure droite, seulement le souvenir d'une chaussure droite. Puis, il se tourne lentement vers elle et lui tend une main sale, remplie de pièces d'un et de 2 centimes d'euros. J'entends la femme demander : « Et que puis-je vous servir ? »

d'habitude, traduite du néerlandais par Isabelle Rosselin. 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

0: émission sur le 104.4 et le 96.8 FM, l'émission d'actualité locale du Trièves et de la Matésine. On est aujourd'hui le jeudi 23 juillet 2026, je suis Fripouille et dans le studio à la technique, il y a Jérôme. Bonsoir Jérôme.
1: Bonsoir Fripouille, bonsoir à tous et à toutes.
0: Il y a également Francis, bonsoir Francis.
2: Bonsoir à tous.
0: Et avec nous sont aussi présentes Abel et Agathe que j'interviewerai juste après. Bonsoir.
3: Bonsoir.
0: Bonsoir. Cette émission, vous pourrez la réécouter demain à 9h sur les ondes ou en podcast sur le site radiodragon.org. Alors ce soir, dans le cœur du dragon, nous entendrons la chronique de Francis et les images ont la parole, le Gherkin Project ou projet Cornichon pour son spectacle Aigre Doux, Anastasia pour nous parler de son projet radio de l'été autour des philosophies amoureuses et son exposition, et enfin André pour la fermeture du Café du Commerce à Mainz. Pour commencer cette émission, Francis, je te laisse nous présenter ton image de la semaine.
2: Oui, bon, bah, c'est une image qui est dans l'actualité, comme j'essaie de le faire, parce que ça ne serait pas un grand intérêt. L'actualité footballistique, bon, je sais, c'est la semaine dernière, néanmoins, ça a quand même été très important dans les médias, ça a pris une place importante. Et c'est une tribune avec des personnalités, bon. La photo en elle-même, alors quand même, n'a pas un gros intérêt en elle-même, visuellement, si ce n'est quand même que le photographe a fait un effort, c'est-à-dire que la photo est coupée par le milieu, elle est horizontale, aussi à la tribune des officiels, et puis en dessous, ben, en dessous, il y a le public, quoi, voilà. Bon. Néanmoins, il y a un contraste, mais c'est pas ce qu'il y a de plus important. Ça, c'est une photo qui a été prise au Texas, dans les 16e de finale, et à la tribune, il y a les officiels, avant tout Gianni Infantino qui est, comme chacun sait, le président de la FIFA, hein, la FIFA. À ses côtés d'autres personnages, dont une femme, ce qui est un peu exceptionnel dans ce milieu-là. Sans ça, il y a que des hommes, il y a trois hommes.
0: Chauve, je précise.
2: Chauve, oui, oui, oui, apparemment, apparemment,
0: c'est remarquable.
2: C'est remarquable, oui, oui, voilà. Elle, en revanche, a une chevelure, une grande chevelure. Ces gens-là applaudissent, hein, parce que dans ces circonstances, tout le monde applaudit tout le monde, hein. Les spectateurs applaudissent les acteurs, réciproquement, les acteurs applaudissent les spectateurs, etc., etc. Et je pense que les gens à la tribune, ils passent son temps à applaudir. Donc ils applaudissent. Ce qui m'intéresse, alors les personnages, c'est les personnages en tant que tels, s'y représentent, qui moi m'intéressaient. Et pour une fois, je vais pouvoir, j'irai dire du bien de deux personnages qui sont antinomiques. Et, alors je suis Gémeaux, j'aime bien ce genre de sport, c'est-à-dire opposer des choses. Ils sont chacun intéressants à des points de vue différents. Gianni Infantino. Bon, c'est un personnage quand même qu'on peut ne pas forcément apprécier, hein. C'est lui qui a créé un prix de la paix spécialement pour donner à Donald Trump. Donc c'est quand même un exploit médiatique assez déroutant. C'est lui aussi qui a accepté de réintégrer un joueur qui avait eu un carton rouge parce que Trump l'avait demandé. Bon, ce qui se fait pas normalement dans ce milieu-là. Donc, pour beaucoup de gens, dans la presse que j'ai, il est quand même critiqué, quoi, critiquable, je pense, et critiqué. Et puis, à ses côtés, la femme en question, qui applaudit, comme tout le monde, bon, elle a l'air moins hilar que les autres, mais plus préoccupée. Elle s'appelle Lise Clavénès.

0: Elle est suédoise, elle est présidente de la Fédération suédoise de football. Alors, elle s'oppose à Infantino. Alors, je voudrais défendre les deux personnages, c'est ce qui me paraît amusant. Infantino, je serais fouteux et j'appartiendrais au milieu du foot. C'est un héros, ce mec. C'est un héros parce qu'il a quand même réussi à faire accepter, plus qu'accepter, adopter le foot par les Américains, qui jusqu'à présent méprisaient totalement le foot. Ça s'appelait ça le soccer, vraiment, ça n'avait aucun succès, personne ne le voyait. Et là, quand même, il faut savoir que pour la finale de la Coupe, la place était à 10 000 euros.
1: Quand même,
0: 10 000 euros. Et tout a été plein. Donc c'est vraiment, alors pour que les Américains payent, c'est vraiment ce qu'ils aiment, quoi, il n'y a pas de mystère. Donc ce mec, qui est vraiment, je dirais, d'après moi, plus que critiquable, quoi. Bon, je ne dirais pas que c'est un pourri. Le pourri avant, c'était Blatter, hein, pour ceux qui ont oublié. Et Blatter n'était attaqué, entre guillemets, que par des lanceurs d'alerte. Sans ça, la fédération, c'était très calme. Alors que justement, on va voir que Lise Klaveness, eh bien, son mérite, c'est d'essayer de s'insurger contre cette situation. Bon, chez nous, j'ai regardé le président de la Fédération française de foot, s'appelle Philippe Diallo. Je ne sais pas si quelqu'un connaît Philippe Diallo. Moi, je ne connaissais pas. Alors lui, en revanche, est totalement dans le système. Manifestement, il s'y trouve bien. Il a une bouille réjouie du mec qui a tout à cacher, je dirais. on peut dire qu'il n'y a rien à se reprocher. Il a un sourire, etc., etc. Vraiment fait pour ce métier. Alors, il est déjà impliqué dans l'UEFA. Il a un poste clé à la FIFA, etc. C'est sûr que c'est pas lui qui va râler. Alors, en revanche, cette dame, eh bien, elle a le courage de dire, bah non, moi, je me sens mal dans ce milieu pourri. Je me sens mal dans ce truc qui est, alors que ce n'est pas démocratique, c'est un peu le statut, mais c'est vraiment l'opacité, c'est vraiment la combine, c'est vraiment l'arbitraire, etc. Et ça m'a, voilà, bon, donc ça me paraît intéressant quand même que dans le milieu des foot, on arrive à trouver quelqu'un qui, j'irais, soit honnête et bah, s'insurge contre le système.
1: Mais c'est quoi sa position dans la FIFA ?
0: Cette femme, elle est présidente de la Fédération de Suède.
1: Ok.
0: Hein, donc elle a un poste qui est pas nul, si tu veux. Et moi, ce qui me paraît justement, ce qui moi d'après moi pour moi est une leçon, c'est que il y a des militantismes, enfin j'en ai connu, où on a tendance à militer très globalement, si tu veux. Une époque chez Greenpeace, c'est-à-dire qu'on avait des Greenpeace à l'époque des ours blancs, c'est-à-dire rien à personne. Mais Greenpeace avait trouvé que pour essayer de sensibiliser les gens au réchauffement climatique, il fallait focaliser sur les ours blancs, parce que tout le monde aime les ours blancs, et la fonte de la banquise faisait qu'il y avait un ours blanc. Bon, ça a été évidemment le bide communicationnel total. Mais on y croyait, hein. On y croyait. Et là, ben, en fait, ce que fait cette femme, ben, elle milite où elle est. Elle essaie d'avoir une action où elle est. Et elle se mouille parce que se mettre à dos la FIFA, je pense que les tirages au sort, ben, du coup, sont trafiqués. L'attribution des recettes publicitaires est biaisée. Et puis, les arbitres sont peut-être pas toujours ceux qu'on aurait voulu, quoi. Et voilà. Et moi, je trouve que bah, c'est pas con. Et si je ramène à la situation mainçoise, bah, je me dis que tant qu'à militer, il n'y a pas forcément besoin d'aller chercher très loin. Hein. Il y a matière de façon simple, directe.
1: Tu veux dire qu'il y a des injustices au pied de notre porte ?
0: Pardon ?
1: Il y a des injustices au pied de notre porte.
0: Oui, tout à fait. Et, enfin, voilà. Bon. Alors je ne suis pas là pour non plus faire une propagande éhontée, mais je trouve intéressant cette notion d'attaquer autour de soi où on peut voir ce qui se passe. Mm-hmm. Donc cette dame, eh bien, manifestement, elle a ce courage, alors qu'à côté d'elle, il y a ce mec impossible. Voilà, j'ai rien contre le foot, hein, mais quand même comme ça, quoi.
1: Mais contre son institutionnalisation un peu plus, peut-être.
0: Pardon ?
1: Peut-être pas contre le foot, mais contre son institutionnalisation et sa capitalisation.
0: Ouais. Alors, c'est pas nouveau, hein. C'est pas nouveau, mais quand on voit ce qui se passe avec Trump sur ce sujet, c'est quand même assez dur, quoi. Mm-hmm. Mais, en contrepartie, il a réussi à vendre le foot aux Américains. Eh oui !
1: Yes.
0: bon, je m'en fous, mais quand même pas rien, quoi. Je comprends qu'il soit aimé de ses troupes. Voilà, je sais pas s'il y a des footeux ou des footeuses dans le studio, je suis pas certain.
2: Alors, absolument pas. Ah. Mais pourquoi pas?
0: Ouais.
2: J'ai envie de dire. Moi, j'aimais bien jouer au foot avec mes potes quand j'étais ado. Mais alors, regarder le foot et ce qui se passe autour du foot, ça ne m'intéresse absolument pas. Voire même, par moments, je pourrais dire que ça me dérange un petit peu même, ouais. Même voire beaucoup.
0: Est-ce qu'il y aurait matière à spectacle?
2: Ah, il y aurait sûrement matière à très beau spectacle même. Très bon spectacle, ouais. Fortement engagé, avec beaucoup de choses à déployer, à dire et à absurdiser, j'ai envie de dire.
0: Ben voilà.
2: Puisque l'absurdité du foot est quand même bien, bien présente.
0: Eh ben voilà, voilà. Donc ça fait un programme pour les années qui viennent.
2: Peut-être.
1: Merci Francis. Alors pour illustrer cette chronique, tu as choisi la musique qui a servi de performance à la mi-temps.
0: C'est ça. Bon, en tant que tel, ça n'a pas forcément beaucoup d'intérêt, mais j'irais, ça poursuit l'ambiance foot telle que on l'a connue, ou même si c'est un peu imposé, voilà. Donc.
1: Eh ben, on écoute tout de suite la performance du 19 juillet 2026 de High Show Speed.

0: Et voilà, c'était la performance d'Aisho Speed à la finale de la Coupe du Monde 2026 de football. Vous écoutez Le Cœur du Dragon, peut-être depuis votre poste de radio dans le Trièvre sur le 104.4 FM ou en Matézine, Valbonnet et Beaumont sur le 96.8 FM ou encore peut-être depuis notre web radio sur radiodragon.org. En tout cas, pour notre part, nous sommes en direct depuis le studio de la Place de la Halle à Mainz. Et avec moi, autour de la table, au micro, il y a Abel et Agathe pour nous parler de Gherkin Project, ou le projet Cornichon, avec leur spectacle Aigre Doux. Rebonsoir, Abel et Agathe.
1: Mais bonsoir, merci de nous accueillir.
2: Rebonsoir.
0: Alors, sur votre flyer, on peut lire la recette du projet Cornichon, donc je vais la lire. Prenez deux personnages clownesques. Donnez-leur un trapèze pour rêver, des objets bricolés pour faire de la musique. Rajoutez-y quelques pots de cornichons, mettez le tout sous un chapidôme, laissez mijoter une heure ce bon bouillon pour tous les âges, bonne dégustation. Bon, personnellement, je déteste le vinaigre, mais je trouve qu'il y a quand même quelque chose d'appétissant dans ce projet, qui a l'air de mélanger des ingrédients qui viennent de beaucoup d'arts vivants différents. Et du coup, j'ai envie de commencer par vous demander, vous, Abel, Agathe, de quelle discipline vous venez dans les arts vivants ?
1: Alors moi, je suis musicien, je suis compositeur et interprète de musique, particulièrement pour des spectacles de cirque, et je suis aussi comédien clown. Donc voilà, je me suis formé petit à petit à être en scène et à raconter des histoires à l'aide de l'outil du clown et du théâtre, et avec de la musique qui accompagne des agrès de cirque.
0: Ok, merci. Et toi, Agathe ?
2: Moi, je suis circassienne de formation. Je me suis formée en portée acrobatique et en trapèze fixe. Et j'ai fait aussi beaucoup de clowns, de danse. Je fais un peu de musique. J'en fais pas beaucoup dans ce spectacle. Mais ça m'arrive pour d'autres projets de faire de la musique aussi. Mais je suis surtout circassienne.
0: Ça marche. Et donc, comment vous vous êtes rencontrés et que vous avez décidé de monter ce projet ensemble ?
1: Alors nous, on s'est rencontrés en 2019, oui c'est ça, 2019, au Cirque Bidon. Alors on se connaissait déjà un peu avant, de copains du milieu du cirque, mais on a travaillé ensemble sur une première saison au Cirque Bidon, qui est un cirque qui est en itinérance avec des chevaux et des roulottes, et on a fait toute une saison estivale avec un spectacle qu'on a créé pour la compagnie, et où on était ouais, une dizaine d'artistes circassiens et musiciens, en troupe itinérante avec les chevaux. Et voilà, on s'est rencontrés sur ce projet, et puis après on a décidé de monter différentes compagnies, différents projets de cirque, pour aboutir il y a maintenant 4 ans à créer le projet Cornichon. Ça fait ouais 3-4 ans.
2: Ouais, un peu moins, ouais. 3 ans et demi, ouais.
0: T'as envie de rajouter quelque chose, Agathe ?
2: Non, ça a bien donné notre parcours.
0: Et donc ce projet, il a plein de noms: Aigre Doux, Gherkin Project, le projet Cornichon. C'est quoi la différence ou la complémentarité entre tous ces noms?
2: Alors le spectacle s'appelle Aigre Doux.
0: Ok.
2: Et notre compagnie s'appelle maintenant le projet Cornichon.
0: Donc il y a plus de Gherkin.
2: Tu as le Gherkin Project parce que c'est le premier nom qu'on lui a donné. Ça s'appelait le Gherkin Project ou le projet Cornichon. Mais c'est difficile à retenir et souvent pas compréhensible, et donc on a de plus en plus gardé le projet Cornichon, qui est beaucoup plus retenable. Et voilà, on n'a juste pas eu le temps de changer nos logos, tout ça met beaucoup de temps, donc voilà. Mais le projet Cornichon, ça suffit maintenant.
0: Mais par curiosité, ça voulait dire quoi, Gherkin ?
1: Le projet Cornichon.
0: Ah, c'est...
2: Oui.
1: C'est exactement Gherkin, c'est le cornichon en anglais. On connaît sous le nom de pickles, qui est la recette.
0: Okay.
1: Mais le légume, c'est Gherkin.
0: Ah, très bien. Voilà
2: la question qu'on nous posait tout le temps.
1: C'était trop une niche. C'était une niche. On l'a conservée là pour l'instant, mais.
2: Il n'y a que Abel qui sait ça.
1: Voilà.
0: Et je maintenant, et toutes les auditrices de Radio Dragon.
1: Voilà, maintenant, vous le savez. On a partagé avec vous le Gherkin. Vous pouvez vous la péter avec quelques British qui doivent connaître le mot.
0: Mais donc, Gherkin, cornichon, d'où vous vient cette obsession pour les cornichons?
1: En fait, c'est pas vraiment une obsession, c'est plutôt l'opposé entre le fait qu'on nous dit souvent qu'il faut avoir des projets, qu'il faut faire quelque chose de grand. Le mot projet, il y a quelque chose de dans nos sociétés qui est là, présent, comme quoi c'est important, c'est grand, des projets c'est grand, c'est quelque chose de Il faut avoir des projets, il faut faire des choses grandes dans la vie. Et nous, on fait cette opposition avec cornichon, qui est un mot qui est quand même un peu pas dévalorisé, mais quelque chose qui est un peu con, qui est un peu bête, qui est, voilà potache, un peu voilà. Et à ce côté-là, le projet cornichon. Du coup, nous, on fait des projets simples et qui se prennent pas au sérieux, quoi.
0: Et alors concrètement, ça ressemble à quoi un spectacle du projet cornichon?
2: Un spectacle du projet Cornichon. Alors, je vais parler plutôt de ce spectacle-là, mmh. Aigre Doux. C'est notre premier spectacle. C'est un spectacle qui se déroule sous un dôme géodésique, avec du trapèze, de la musique, du clown, de la lumière. Vas-y, Abel.
1: Du coup, c'est un duo. Un duo avec du trapèze fixe et de la musique live. On est là, ça ressemble surtout à une petite bulle intimiste, parce que le dôme géodésique, c'est notre chapiteau. Et les gens connaissent peu cet espace-là. Mais c'est très cocon, c'est très agréable à l'intérieur et assez doux. Et du coup, on rentre dans un univers en fait à l'intérieur, puisqu'il y a quand même une scénographie qu'on a construite et tout un univers graphique qu'on a travaillé sur ce spectacle. Et du coup, avec la lumière et le son, l'univers sonore qu'il y a dans le spectacle et l'image qu'on crée avec nos scènes, la narration du spectacle, les clowns qu'on a au déroulé et l'histoire, ça emmène le public dans quelque chose qui est assez imagé et qui est à la fois doux, poétique, absurde et aussi très burlesque, parce qu'on a quand même on a beaucoup la connerie aussi. Donc c'est un peu ça, c'est un peu un mélange, le projet Cornichon, de tout ça.
0: Et le public, il est avec vous à l'intérieur du dôme ou autour?
2: Il est à l'intérieur du dôme, ouais.
0: Et vous êtes au milieu?
2: Ouais, c'est un spectacle qui est plutôt en circulaire, enfin c'est un semi-circulaire, parce qu'il y a un petit fond de scène avec la scène musique, un décor, mais le public est sur des gradins en presque 360. Ouais.
0: Il y a une petite spécialité au niveau de la musique que vous jouez, c'est que vous créez vos instruments, si je ne m'abuse.
1: Bah, sur ce spectacle en particulier, en effet, moi j'ai créé un univers sonore qui a été bricolé avec plein d'instruments qui sont que des objets que j'ai travaillé, amplifié avec des micros que j'ai choisis, sélectionnés méticuleusement, un instrument particulier aussi que j'ai fabriqué de A à Z avec des bocaux en verre et une technique d'amplification particulière aussi. Et qui crée l'identité sonore de ce spectacle, parce que toute la bande son est créée avec ça. Il n'y a pas d'artifice mis à part que les instruments sont bien pimpés par le système de microphone, d'amplification. Et voilà. Donc c'est vraiment la particularité d'Aigre Douce, c'est que étant donné qu'on rentre dans un univers où le personnage principal dont on raconte son rêve, on peut en parler un peu plus après, Gontran, est omnubilé par les cornichons qui font toute son histoire. Il est entouré de pots de cornichons, et du coup moi mon idée c'était comment, avec des pots en verre et des objets, des carafes de vinaigre, des bols de sucre et tout ça, on peut arriver à faire une bande son et créer de la musique en live avec tout ça. Donc c'est la particularité de mon travail en tant que musicien sur ce spectacle-là, d'avoir cherché toutes ces petits sons qui font la musique d'Aigre Doux.
0: Et à la mise en scène, il y a une d'entre vous qui incarne ce personnage et l'autre qui interagit avec. Ça se passe comment?
2: Tu veux dire par rapport aux deux personnages?
0: Ouais.
2: Qu'il y a?
0: Ouais.
2: Oui, il y a un personnage principal qui est Gontran, qui est incarné par Abel, qui est tout le temps présent sur le plateau dès le début. Et ensuite, voilà, l'histoire c'est qu'on part dans la tête de ce personnage. Et donc moi j'incarne toute une suite de personnages qui sont très différents les uns des autres, Il y en a 5 ou 6 au total. Et tout au long du spectacle, voilà, on voyage dans sa tête. Et donc, j'incarne un peu les personnages qu'il met en vie par ses rêves.
0: Ok. Ça fait envie. Et tout ça, c'est complètement écrit ou il y a de la place à l'improvisation pendant le spectacle ?
2: Là, ça commence par être plutôt bien écrit. Mais il y a toujours des formes d'improvisation, surtout dans le mouvement. Moi, j'ai pas mal de parties de danse qui sont en rapport aussi avec le son. Et donc ça, c'est pas des parties qui sont forcément écrites. Voilà, après, c'est beaucoup de clown aussi, donc ça, c'est jamais pareil. Mais le spectacle commence maintenant, il est de plus en plus écrit à force de le répéter, ouais.
0: Vous l'avez déjà joué plusieurs fois ?
2: On l'a joué l'été dernier, en fait. C'était une première forme parce qu'on savait que le spectacle n'était pas fini. Mais on avait besoin de jouer, de rencontrer le public pour faire évoluer ce spectacle. Financièrement aussi, de faire rentrer des sous parce que c'est un projet qu'on a complètement autofinancé. Donc on l'a joué 8 fois l'été dernier. Et puis cet hiver, on a refait une résidence de 3 semaines dessus pour peaufiner le spectacle par rapport à ce qui s'était passé l'année dernière avec le public. Et voilà, on l'a rejoué 2 fois en mai. Donc c'est quand même très frais.
0: Et donc là, concrètement, vous allez jouer le spectacle plusieurs dates à Trémini. Est-ce que vous voulez nous présenter les différentes dates, soirées? Quand est-ce que ça se passe? Où exactement?
1: Alors ça démarre demain, le 24. Donc on joue 24, 25, 26. Donc demain, samedi et dimanche, soir à 20h30. Et on joue aussi la semaine prochaine. On en fait une en matinée le jeudi 30 à 10h. Et après on rejoue le samedi 1er et dimanche 2 août à 20h30 de nouveau. Et ça se passe au gîte La Margelière. Le gîte La Margelière qui est un endroit magnifique où on nous a invités à poser notre dôme et notre campement, et on reste là pendant les 2 semaines, et on a monté notre chapitre dôme pour vous accueillir.
2: À Trémini, du coup, Châteaubas.
1: Trémini, Châteaubas.
0: Et donc le samedi 1er août, c'est une soirée un peu spéciale, parce qu'il y a aussi une première partie de soirée et une animation à la suite, c'est ça ?
2: Ouais, le 1er août, il y a une fanfare à 18h30, si je ne m'abuse, voilà. Le spectacle à 20h30 et à 22h, il y a Freddy Melmou qui vient pour une soirée astronomie.
1: Alors donc, la fanfare, c'est la clique, parce que faut le dire, parce que apparemment tout le monde connaît la clique dans le Trièvre.
0: Évidemment. En
1: tout cas. Voilà, tout le monde connaît la clique, donc la clique vient faire le début de soirée et on est bien content. Et Freddy Melmou, apparemment aussi beaucoup de gens le connaissent dans le coin puisqu'il fait pas mal d'animations autour de Veillée Astronomie. Donc c'est lui qui fera la clôture de cette soirée le samedi 1er août.
0: Oh, génial.
1: Voilà. Et il y a de la restauration. Donc nous, on est toute une équipe parce qu'on parle de nous deux, Agathe et Abel, parce qu'on est au plateau. Mais on n'existe pas sans notre équipe. Et notre équipe, c'est Vincent à la régie, qui fait la régie du chapiteau, donc notre régisseur son et lumière, et il y a Marie et Kenza qui font la régie de l'accueil du public, donc ils font aussi le bar et la restauration sur place, pour qu'on ait une formule complète pour vous accueillir bien à Trémini, pour venir voir le spectacle et passer du temps ensemble.
0: Et donc pour tout ça, vous, pour toute la soirée, y compris restauration, vous conseillez de réserver ?
2: Oui, c'est mieux de réserver. D'abord parce que par exemple il y a une soirée le 1er août qui va peut-être ramener pas mal de monde, et s'il y a plus de place, et ben c'est dommage, et peut-être il faut venir avant le 1er août. Et puis nous, comme on fait une petite restauration, ça nous permet aussi de faire les bons dosages et de ne pas gaspiller. Et voilà, c'est un SMS, on réserve par téléphone.
0: Et ben on peut redonner le super. Ta meilleure voix de radio.
1: Petit coup de pub comme ça. Alors vous pouvez réserver votre place par SMS au 06 99 73 67 51. 06 99 73 67 51. N'oubliez pas de réserver et parlez-en à vos amis.
0: Merci. Et si jamais on oublie de réserver, on peut quand même tenter notre chance.
2: Bien sûr.
1: Mais oui, bien sûr.
2: Il y a quelque chose qu'on a oublié de dire aussi, c'est que toutes ces soirées-là de représentation sont à prix libre au chapeau à la sortie du dôme. On a choisi de fonctionner comme ça pour avoir un accès à tout le monde. Et voilà.
0: Tout en se rappelant que vous avez besoin d'argent pour autofinancer ce projet et le faire tourner.
2: Bien sûr.
0: Super. Est-ce qu'il y a une dernière chose que vous voulez ajouter sur le projet, la tournée?
1: Alors moi, je tiens pas à ajouter grand-chose, mis à part de dire que on est content d'être ici. On a été super bien accueillis. On aime beaucoup cette région. On trouve ça très beau. On connaît personne et on a envie de rencontrer du monde. Alors venez nous rencontrer. Et on est très content de vous accueillir.
2: Ah.
1: Alors, on était dans le Diwa il n'y a pas si longtemps, donc on n'était pas très loin. Et puis avant, on habitait dans le Gard.
2: Et la compagnie, elle est basée dans le Gard. Et Vincent, Marie et Kenza sont dans le Gard.
0: Ok, super. Eh ben, merci beaucoup, Abel et Agathe, d'être venus présenter le projet, le spectacle Aigre Doux au micro de Radio Dragon. On va tout de suite écouter le morceau Japura River, composé par Philippe Glass et interprété par le groupe brésilien Wakti que vous avez choisi.
1: Merci beaucoup.
2: Merci.

0: On est toujours sur Radio Dragon et on vient d'entendre la musique Japura River du groupe Wakti, qui est une reprise qui a été composée par Philippe Glass. 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En studio et au téléphone avec nous en direct, nous sommes avec Anastasia pour parler de l'exposition de ses illustrations du livre « L'art d'aimer » d'Erich Fromm, actuellement au Café Beaumont à la Mure. Bonsoir Anastasia.
1: Bonsoir Chipouille, bonsoir à tout le monde.
0: Dans un premier temps, Anastasia, est-ce que tu voudrais bien nous raconter la jeunesse de ce travail et comment tu en es venue à travailler sur l'illustration de cet ouvrage ?
1: Eh bien, c'est un livre qu'une amie m'avait proposé de lire il y a de ça fort longtemps. Et puis j'avais beaucoup aimé ce livre parce qu'il m'avait amené beaucoup de réflexions sur ce qu'est l'amour. Et puis en 2022, du coup, j'ai eu un changement assez important dans ma vie et j'avais besoin d'amour. J'avais pas de compagnon à l'époque et tout ça. Et je me suis dit, eh bien, pourquoi pas illustrer ce livre et le lire pour me nourrir à chaque lecture ou à chaque fois que je travaille dessus d'amour, d'y réfléchir et tout ça. Et c'est comme ça que j'en suis venue à faire des vidéos donc dans lesquelles on me voit dessiner et le fond sonore en fait c'est la lecture du livre. Donc j'ai pas été la seule à lire ce livre. J'ai également eu des amis qui ont participé et qui ont prêté leur voix pour certaines parties de chapitres, voire certains chapitres entiers. Et donc, ça a été également un vrai plaisir de faire ça avec ses amis et aussi d'en discuter.
0: Et donc, est-ce que l'auteur, il connaît ton travail ? Tu as été en contact avec lui ?
1: Alors, l'auteur, il est mort l'année de ma naissance.
0: Ah ! Donc c'est plus compliqué.
1: Oui. En fait, c'est un psychanalyste qui a fait pas mal d'ouvrages pendant sa vie et il est mort en 1983 et ça a été son dernier livre. Celui-ci, donc, L'art d'aimer, a été son dernier livre. Voilà, donc non, j'en ai pas pu en discuter avec lui.
0: Et donc sur t'as un site internet où tu racontes le déroulé de ce travail, tes ressentis au fur et à mesure, et dedans tu écris que certains symboles évoqués par l'auteur deviennent un peu stéréotypés dès qu'on les passe par une représentation dessinée. Comme l'auteur apporte à l'écrit les nuances et les précautions qui te sont chères, il était pour toi important qu'elles soient exprimées dans ton dessin. Est-ce que tu peux nous en dire un petit peu plus justement sur cette tes choix graphiques, tes différentes expérimentations et comment t'as décidé d'illustrer ces dessins?
1: Oui, alors effectivement, j'étais pas aussi instruite à l'époque des questions de patriarcat et tout, mais malgré tout, ces stéréotypes déjà à l'époque me gênaient. Notamment, il y a toute une partie sur les femmes et les hommes, en fait, ils utilisent le vocabulaire femme et homme pour parler des principes, on va dire, féminins et masculins, entre guillemets. Et je trouve que c'est important de replacer ça aussi dans le contexte de l'époque. On est en 1983, le patriarcat est en plein boom, on va dire. Cet homme, en fait, utilisait déjà des précautions dans la manière qu'il avait de parler, qui était pas aussi marquée qu'aujourd'hui, mais c'était déjà un début. Et quand moi j'ai fait les dessins, par exemple, chaque fois qu'il parlait du féminin et du masculin, j'ai fait attention à pas utiliser le rose et le bleu, par exemple. J'ai utilisé des couleurs qui sont plus neutres. J'ai figuré le féminin et le masculin, mais un peu comme on dessinerait un conte, et pas avec des personnages bien léchés, aussi pour une question de caméra, c'est-à-dire que les dessins, comme ils sont faits sous caméra pendant la lecture, j'ai pas 1000 ans pour faire un super dessin chiadé. Donc on est plutôt proche de la facilitation graphique par certains aspects, et donc avec des dessins assez épuré.
0: Oui, toi, tu parles de facilitation graphique. Il y a aussi un truc presque de dessin automatique. Ça passe par la, ça passe de l'oreille à la main sans forcément passer par la tête, presque. Et finalement, ça fait des compositions qui sont assez complexes, abstraites, où tu mélanges des personnages, des taches de couleurs, des mots, des schémas. C'est ça?
1: Oui, alors ça peut paraître peut-être comme l'écriture automatique, mais en fait, ça a été vraiment travaillé en amont,
0: okay.
1: dans la composition, par exemple, parce que en fait, je savais qu'il fallait que je tienne l'ensemble de ce qu'il y avait, par exemple, dans un chapitre, sur un seul A4, et il fallait qu'en même temps, la caméra puisse voir ce qui se passait, même quand je passais les mains dessus, je pouvais pas zoomer, dézoomer, parce que j'étais toute seule. À l'époque, sur une bonne partie, je vivais en camion, donc en fait, il y a des vidéos qui ont été faites très concrètement sur un coin de table, vraiment en mode, en mode un peu camping, quoi. Donc, du coup, il y avait quand même des contraintes techniques assez fortes. Et malgré tout, j'ai essayé de mettre des couleurs assez fortes par symbole. Notamment, je pense à la vidéo qui parle des différents types d'amour. Et en fait, j'ai fait une couleur par type d'amour. Donc, il y avait l'amour de soi, l'amour de couple, la fraternité. Donc, j'ai mis une couleur de chaque. Pour que ce soit graphique, pour que ce soit joli et gai aussi en couleur. Et en même temps, la composition, elle est assez simple, entre guillemets, puisque au centre, j'ai mis la fleur qui représente l'amour, qui est un symbole, en fait, que j'ai utilisé dans plusieurs vidéos, un peu comme fil conducteur. Et puis, dans un coin, j'ai mis un type d'amour, dans un coin, j'ai mis l'autre. Voilà, c'est assez aussi logique, parce que j'avais aussi envie que le visuel aide à la mémorisation des notions. Qui sont parfois complexes.
0: Mmh. Et donc, ces dessins, on peut les voir en ce moment au Café Beau Monde à Lamure. Est-ce que tu sais à quel... c'est quoi les horaires auxquels on peut aller visiter et comment on retrouve cette exposition et les informations?
1: Oui. Alors, il n'y a pas que moi qui expose. En fait, j'ai que 10 tableaux. Il y a également c'est les expositions au Beau Monde qui ont lieu l'été, c'est des expositions partagées, et cette année il y a deux peintres, donc il y a Siaka qui fait de l'art abstrait et également quelques figures plutôt de type Afrique et qui sont fort jolies, et puis il y a moi qui présente ces 10 tableaux qui pour le coup sont plutôt avec des mots dessus, écrits. Le Beau Monde, pendant ses horaires d'été, il est ouvert les après-midi de mercredi, jeudi, vendredi, de 16h jusqu'à plus soif, j'ai envie de dire, et parce qu'il y a les repas, du coup, qui sont organisés chaque soir par Saïva, qui nous concocte des super plats. Et après, donc il y a des événements chaque soir.
0: Ok.
1: Il y a notamment des échanges comment ça s'appelle ? Il y a également Troc ton froc, la friperie qui est là. Il y a des ateliers d'art plastique, il y a des soirées théâtre.
0: Donc c'est ouvert pendant les animations du Café Beau Monde. En général, on peut aller se balader et consulter les différentes œuvres exposées.
1: Oui, oui.
0: Et juste pour préciser, tu disais des figures type Afrique. Est-ce que tu veux dire que c'est des portraits de personnes noires qui sont exposées ?
1: Non, c'est plutôt des danseurs à la limite de l'abstrait.
0: Ok, ça marche.
1: Voilà. Et d'ailleurs, on aura un décrochage avec Siaka, qui en fait n'était pas là pour faire un vernissage, puisqu'il est en Afrique en ce moment, mais je ne me souviens plus dans quel pays. Et du coup, on va faire un décrochage ensemble le 11 septembre. Et pendant ce décrochage, on pourra rencontrer donc les artistes, donc Siaka et moi-même, Il y aura également une projection de la première vidéo que j'ai faite qui pose la question de savoir si l'amour est un art.
0: Ok, joli programme. Et ça me permet de rebondir puisque Anastasia, toi, tu es également bénévole à Radio Dragon et tu fabriques l'émission Philosophie amoureuse, qui est une émission d'une vingtaine de minutes qui traite la question de l'amour à travers une notion spécifique à chaque fois. Par exemple, récemment, il y a eu Milité au début de l'été. Quel lien tu fais entre ce travail de dessin et de vidéo et ton émission ?
1: Eh bien, en fait, quand j'ai fait ces vidéos sur l'art d'aimer, déjà au bout de 2 ans, puisque j'ai fait ça entre 2002 et 2024, ben, j'avais lu tous les chapitres. Donc, je me suis arrêtée par la force des choses. Et puis, j'avais une amie qui m'a dit « Bon, Anastasia, c'est bien tes lectures, mais bon, quand même, c'est un psychanalyste, c'est pas super accessible. C'est tellement plus intéressant quand c'est toi qui parles. » Donc, moi, j'étais pas tout à fait convaincue. Mais quand je suis arrivée en ma thésine et que j'ai découvert Radio Dragon, eh bien, en fait, Martine, qui était bénévole à Radio Dragon, m'a proposé, du coup, d'envisager une émission à Radio Dragon. Et c'est comme ça qu'a germé cette idée de oser parler d'amour avec mes propres mots.
0: Super.
1: Et ça a donné Philosophie amoureuse. Voilà.
0: Super, merci. Et je propose qu'on écoute le jingle que tu as fait pour proposer des interviews pour les prochains épisodes de Philosophie amoureuse de la fin de l'été. Et on te retrouve juste après.
1: Oui, merci.
2: Chère auditrice, c'est Anastasia de la chronique Philosophie amoureuse. Pour cet été, j'ai eu envie de vous donner la parole. Toujours sur un mot, 15 minutes avec une chanson. Du 10 au 13 juillet, vous entendrez Arthur avec le mot « milité ». Du 24 au 26 juillet, Odile nous parlera du « laisser-faire ». Et du 4 au 10 août, Valentina abordera le thème de l'inconscient. Deux interviews sont encore possibles pour la fin du mois d'août. Alors, si vous aussi, vous avez envie de vous faire interviewer pour parler d'amour et d'un de vos sujets préférés, n'hésitez pas à me contacter par email à contact@anastasia-del.fr. Je vous souhaite un bel été sur Radio Dragon. Et que celui-ci soit rempli d'amour.
0: On te retrouve en direct, Anastasia. T'es toujours avec nous ?
1: Oui, bien sûr.
0: Est-ce que t'as envie de rajouter quelque chose suite à cette bande-annonce ?
1: Eh bien, que c'était pour moi... une expérience différente que d'interviewer des gens sur ce sujet, et c'était vraiment très chouette. Voilà, donc j'ai hâte de continuer.
0: Génial, donc n'hésitez pas, si vous écoutez Radio Dragon en ce moment et que vous êtes que vous avez un élan de participer aux Philosophies amoureuses et de venir partager des choses au micro d'Anastasia, n'hésitez pas à la contacter.
1: En fait, il n'y a pas besoin d'être grand philosophe, on est tous philosophes à notre manière. Et voilà.
0: Donc, surtout quand il s'agit d'amour.
1: Oui.
0: Merci Anastasia, tu as choisi une musique à nous partager. Est-ce que tu veux la présenter ?
1: Oui, c'est une autrice que j'aime beaucoup, que j'ai découvert pendant le confinement et qui est justement venue en 2022 à Grenoble. Et donc j'ai pu danser le jour de mon anniversaire avec elle en live. Et j'ai découvert donc cette magnifique chanson qui s'appelle « La mazurka à offrir » qui se danse en couple, en mazurka donc. Voilà, une très belle manière de dire « je t'aime ». Je vous laisse découvrir de Camille Le Chanal.
0: Merci, on l'écoute tout de suite.

0: On vient d'écouter La Mazurka à offrir de Camille Le Chanel. C'était le choix musical de Anastasia en lien avec son exposition et sa chronique Philosophie amoureuse. Et dans le cœur du dragon sur le 104.4 ou 96.8 FM, on est désormais avec André. Bonsoir André.
1: Bonsoir.
0: André, avec Carole, ton épouse, vous tenez depuis environ un an et demi, deux ans, le Café du Commerce à Mainz.
1: C'est bien ça, oui.
0: Un café-restaurant qu'on connaît notamment pour ses frites cuites comme dans le Nord, à la graisse de bœuf.
1: C'est ça, oui.
0: Et ses karaokés du vendredi soir.
1: Oui.
0: Malheureusement, vous fermez le café à la fin de cette semaine, et je t'ai invité pour que tu nous racontes ton histoire, votre histoire, avec ce café, et puis que ça puisse aussi être un moyen de garder une mémoire des beaux moments que vous avez su créer dans ce lieu.
1: Oui.
0: Dans un premier temps, André, est-ce
1: oui.
0: que tu veux nous raconter d'où vous venez avec Carole et comment vous êtes arrivé à reprendre le Café du Commerce de Mainz ?
1: Alors, mon épouse et moi, on vient du Nord-Pas-de-Calais, côté de Béthune. Et on a connu ici, parce que comme on allait en vacances à Hyères, à côté de Toulon, j'ai ma belle-sœur qui habite à Monestier-du-Percy. Et on s'arrêtait pour passer quelques jours, et puis on a vu l'endroit superbe. Et du coup, on est venu aussi pour on respire bien, c'est avec les montagnes, c'est l'air pur, l'air frais. Et comme ma femme avait des problèmes de cœur, tout ça, j'ai dit bah tiens, on va essayer de faire quelque chose là-bas. Et puis c'est là qu'on est arrivé ici en 2023 et j'ai commencé on habitait à Clèles, j'ai commencé à travailler à la minoterie du Trièvre et puis c'est comme ça qu'on est arrivé du Nord.
0: Donc vous n'êtes pas arrivé tout de suite avec le projet de café?
1: Non. Okay. On n'avait pas quand on est venu ici dans le Trièvre, on n'avait pas l'idée de prendre déjà tout de suite le café, la pizzeria du commerce. Quoi.
0: Et dans le Nord-Pas-de-Calais, vous aviez déjà exercé en tant que commerçant, vous aviez déjà eu un café ou pas?
1: Moi non, mais ma femme a déjà travaillé dans une friterie à Béthune, sur Béthune, à la grande place de Béthune. Et puis, elle a travaillé aussi en restauration dans un grand château chez Monsieur Merin. Et elle savait déjà ce qu'il fallait faire, quoi. Elle savait déjà les démarches.
0: Et donc, il y a un moment, vous avez eu l'opportunité de reprendre le café. Vous êtes dit, c'est parti.
1: Bien, en fait, ici, quand on était sur Clèles, ma femme a toujours voulu, même dans le Nord, toujours voulu tenir une friterie. Et quand on est venu ici, justement, ici, il n'y a pas de friterie. Et on était plus sur soit sur une caravane ou soit sur un camion. Et on n'en trouvait pas, quoi. Et comme je travaillais à la minoterie, j'ai connu Monsieur Longo Léo. Et c'est lui qui nous parlait, justement, ses grands-parents, ils louent, justement, la pizzeria du commerce, quoi. C'est pour ça qu'on les a vus et puis ma femme a pris la pizzeria, quoi.
0: Donc vous avez décidé d'installer cette friterie à la pizzeria du commerce en exportant finalement les spécialités du Nord.
1: C'est ça.
0: Et comment ça a été accueilli dans le village?
1: Bien, ça s'est super bien passé parce que tout le monde dit tout le monde savait déjà avant qu'on arrive c'est des ch'tis qui vont reprendre la pizzeria, quoi.
0: Ils savent faire les frites.
1: C'est ça. Je suis pas pizzaiolo, mais on sait faire des frites, nous. Et au gras de bœuf, surtout.
0: Surtout.
1: Voilà.
0: Donc, assez vite, il y a une clientèle d'habitués. Les gens sont venus, sont revenus.
1: Oui. Bon. Au début, on a fait des pizzas, comme je dis, je suis pas pizzaiolo. Bon, on a eu des reproches, les pizzas ceci, les pizzas cela. Mais c'est pas mon métier. On a voulu faire, c'était pour faire plaisir, Mais nous, notre spécialité, c'est... De toute façon, la base, c'est les frites, nous. Voilà.
0: Et en plus des frites, votre deuxième spécialité, ça a été les karaokés du vendredi soir.
1: C'est ça.
0: Animé par Fabrice et ouvert à toutes et tous, un vrai lieu d'accueil.
1: Oui,
0: un vrai moment de rassemblement dans le village aussi, des personnes qui se fréquentent pas forcément par ailleurs.
1: Voilà, c'est ça.
0: Et donc le dernier de ces karaokés, il a eu lieu vendredi soir dernier.
1: Vendredi dernier, oui.
0: Et est-ce que tu veux bien nous raconter comment ça s'est mis en place, ces karaokés du vendredi soir?
1: Bah en fait, nous les ch'timis, quoi, comment je veux dire, nous on aime bien s'amuser. On aime bien chanter, danser, rigoler. Et quand on est venu ici, comme nous dans le Nord, il y en a beaucoup de karaokés dans tous les bars. Il y a du karaoké, il y a de la musique. Et du coup, je discutais avec ma femme, et tiens, ça serait bien qu'on ferait un karaoké, au moins tout le monde viendrait, tout le monde se mélange. Parce que je vois y a plusieurs parties. Mais moi, ça, j'aime pas. Chez nous, dans le Pas-de-Calais, c'est droite, gauche, nana. Non, c'est tous ensemble. Au moins, on s'amuse, on est tous ensemble. Et c'est comme ça que ça fait la force, quoi.
0: Et donc, vous êtes allé proposer ça à Fabrice? Ça s'est fait comment, le partenariat avec Fabrice?
1: Bah, en fait, Fabrice, tout au début, il venait boire son petit café, sa petite bière, puis on a sympathisé. Et il nous parlait, justement, je fais de la musique, il faisait de la musique, tout ça. Et ça nous intéresserait ça nous intéresserait surtout, c'est les vendredis que t'es disponible. Et du coup, on a pris un calendrier, puis on a regardé ensemble, et c'est comme ça que ça a commencé.
0: Ok. Ouais, et il y avait tout de suite du monde.
1: Au début, je faisais de la pub sur Facebook, sur Internet, quoi, sur les réseaux. Et ça s'est vite rempli quand même. Ouais.
0: Ouais, ouais. Chouette.
1: Tout le monde était content. Ouais.
0: Vous avez commencé quand les karaokés?
1: Nous on est arrivé ici, on a ouvert ici le 2 novembre 2024, le jour d'anniversaire de ma femme. Je voulais ouvrir à la date là. On a commencé février-mars 2025.
0: Ok.
1: Mais super, et puis on n'a jamais arrêté. Voilà.
0: Chouette. Et donc,

0: J'ai ma fille Stéphanie et mon fils Valentin. Ma fille elle a trois garçons et j'ai mon fils la petite fille. Et nous on est grands-parents et on voudrait les voir plus souvent quoi. Même ma femme c'est pareil, elle voudrait les voir plus souvent. Et c'est pour ça qu'on va remonter. On laisse pas sa famille.
1: Ça marche. Et c'est quoi vos projets maintenant pour la suite?
0: Nous le projet par la suite là-bas dans le nord c'est on va rouvrir un restaurant routier. Là l'hiver il y a du monde. Là c'est la saison complète, hein, c'est de janvier à décembre. Il y aura toujours du monde. Et on va rouvrir justement un bon petit restaurant.
1: Vous avez déjà trouvé le lieu, il vous attend?
0: Oui, bien sûr. Ouais.
1: Ok,
0: ouais,
1: super.
0: Ouais. Je signe les papiers fin octobre.
1: Ok.
0: Ouais. Et c'est plus grand. Il y a la cuisine, bon, il y a de la place, il y a les chambres froides, et il y a de la place, il y a de la salle, il y a la véranda, il y a une terrasse aussi. Après, dehors, il y a deux parkings, je peux mettre 60 poids lourds. Il y a des parkings pour les voitures. Bon, puis là, il y a du boulot, je vous dis, il y a du boulot de janvier à décembre. Puis au moins, on peut travailler. Et le loyer n'est pas si cher que l'eau, qu'ici, à la pizzeria. Parce que bon, la pizzeria, c'est pas évident, la cuisine elle est petite, et le loyer, c'est vrai qu'il est cher. C'est cher pour ce que c'est. Et après, nous, ici, la pizzeria, c'est que le problème, c'est que, l'hiver, on peut plus mettre la terrasse.
1: Ouais.
0: Ça, c'est normal.
1: Ouais.
0: Et à l'intérieur, il y a que 23, 24 places. Et c'est ça que c'est pas évident, quoi.
1: Ouais. Les effectifs sont un peu réduits, quoi.
0: Voilà. Et puis, on gagne moins d'argent.
1: Forcément.
0: Ça, c'est automatique.
1: Ouais.
0: Mais bon, le loyer, il baissera pas pour autant.
1: Malheureusement.
0: Voilà, c'est ça.
1: Pour finir cette interview, est-ce que tu aurais envie de nous raconter un souvenir marquant lié à ce qu'a fait cette pizzeria du commerce? Enfin, cette friterie du commerce, du coup.
0: Raconter des souvenirs. Les souvenirs des karaokés. Ça, c'est des gros souvenirs, ça.
1: Mm-hmm.
0: On a pris des vidéos. Et, je vous les enverrai.
1: Ah, avec plaisir.
0: Ah oui. Et, avec des clients qui ont rigolé, c'est super, quoi. Puis nous, c'est familial. Nous, c'est comme ça, c'est chaleureux, c'est familial, c'est ça des personnes du Nord en fait.
1: Oui, et puis avec un vrai sens de l'accueil des personnes quelles qu'elles soient.
0: Voilà, nous on a bien rigolé,
1: ouais.
0: On a bien parlé, ça va bien l'autre. Mais non, nous on est comme ça. Alors, faudrait passer dans le Nord. Dans le Nord-Pas-de-Calais.
1: Il y a Guy qui a dit qu'elle allait louer un bus pour qu'on aille le voir.
0: Mon petit Guy tout, mon petit Guy Baudouin. Et pareil, un grand merci à lui aussi parce que c'est un super bonhomme. C'est une personne que j'adore. J'ai du respect pour lui. Il est super. Et même quand j'ai besoin, tu vois, quand Fabrice il pouvait pas venir, on faisait quand même le karaoké. Je sais pas si tu te rappelles. Et c'est le matériel à Guy qui me prêtait, quoi.
1: Ok.
0: Et ça, c'était super.
1: Sympa.
0: Ouais, super sympa de sa part.
1: Ouais, il y a eu des belles rencontres quand même.
0: Ouais. On n'a pas fini de rigoler avec ma femme. C'est des bons souvenirs. C'est des bons souvenirs. Ah ouais,
1: chouette.
0: Et par contre, j'ai oublié de dire. On fait des frites, double cuisson, gras de bœuf. Et on fait aussi la fricadelle. Et on fait aussi du Welsh.
1: Et il reste combien de jours pour venir déguster tout ça?
0: Samedi soir.
1: Ok, ça fait combien de repas ça? 4 ou 5?
0: Ouais, c'est ça.
1: Bon, go.
2: Moi j'ai une question, et du coup on a le droit de savoir ce qu'il y a dans la fricadelle?
0: C'est bon, mais on sait pas ce qu'il y a dedans. Avec l'autre.
2: Bon, mais c'est bon. On ne saura toujours pas.
1: Le mystère ne sera pas résolu ce soir au micro de Radio Dragon. Et merci beaucoup André pour clôturer.
0: Un grand merci de m'avoir invité.
1: Mais avec grand plaisir.
0: Et puis je vous souhaite une bonne soirée et puis un grand merci.
1: Et avant de se quitter, on va écouter une musique de ton choix.
0: Ah oui.
1: Viens
0: chez moi.
1: Une musique que t'aimes bien chanter au karaoké. Vas-y, je te laisse la présenter.
0: Viens chez moi, j'habite chez une copine.
1: De Renaud. On l'écoute tout de suite.
0: Allez, un grand merci.
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0: Vous êtes toujours dans l'émission Au cœur du dragon sur le 104.4 et 96.8 FM et on vient d'écouter Viens chez moi, j'habite chez une copine de Renaud, le choix d'André. Bon, j'ai envie de dire que c'est un peu troublant quand même de redécouvrir avec ce titre des années de 1980 un certain rapport à la drague un peu insistante qui a pas forcément bien vieilli, mais Renaud le dit lui-même dans la chanson « Sur les bords au milieu », c'est vrai qu'il craint un peu. C'est le moment des nouvelles de la radio. Donc ce matin même, la télévision publique flamande de Belgique est venue tourner un reportage de 3 minutes sur la radio qui sera diffusé ce soir pendant l'émission « Vive le vélo ». Accompagné de Léa et Jean-Robert, nous avons donc tous les trois accueilli et présenté la radio pour le reportage. On a pris l'antenne pendant une demi-heure entre 10h30 et 11h environ pour retranscrire l'ambiance du tournage. Bon, le réalisateur avait une idée très claire de ce qu'il voulait, soit quelque chose de très esthétisant et léger qui reflète surtout le travail d'animation en direct et la diffusion de musique. Donc on n'a pas vraiment pu présenter les aspects autogérés et libres de la radio. Par ailleurs, ce mercredi, un nouveau groupe de jeunes du séjour du Val d'Accord, qui est une maison familiale de vacances des Restos du Cœur à Châtel-en-Trièves, est venu s'essayer à la radio et parler de musique qu'il et elle aiment. Et on écoute tout de suite un extrait de leur travail d'enregistrement.
1: Bonjour à toutes et à tous, je m'appelle Binta Camara, je suis en vacances au Val d'Accord. Je suis là pour faire de la radio avec Touba Nabintou, Nbalou Etigi, Oliva Poussine, Oliva Senilor. On va vous présenter des chansons. Et maintenant, je passe la parole à Tigi.
2: Bonjour, je m'appelle Tigi. Je vous présente la chanson On a pris le temps de l'auteur Grand Corps Malade, Ben Mazoui, Kael Fall. On écoute ma chanson.
3: Et pourquoi t'as choisi cette chanson?
2: Parce que c'était ma chanson préférée du spectacle.
3: Ok.
4: J'ai pris du temps pour mon métier, j'ai pris du temps pour mes chansons. 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
0: Donc c'était un extrait des enregistrements faits par les jeunes du séjour du Val d'Accord. Ensuite, en octobre, il y aura une formation sur le racisme invisible, ouvert aux bénévoles de la radio. Donc si vous êtes intéressé, envoyez-nous dès maintenant un mail pour vous inscrire. Et si vous êtes intéressé, mais que vous n'êtes pas encore bénévole à la radio, aucun problème. Il suffit de passer au studio Place de la Halle à Mince pour venir découvrir la radio et faire votre adhésion 2026 à prix libre. Samedi, de 13h à 14h dans l'émission Place des Mairies, vous pourrez entendre Monsieur Suzarini, maire de Cornillon-en-Trièves, nous parler des projets actuels de la mairie de Cornillon. Ensuite, je rappelle que la radio a à cœur de prendre en compte le bien-être des personnes électrosensibles, certaines de nos bénévoles étant directement concernées, et donc que les appareils, téléphones, ordinateurs, montres connectées doivent être sur mode avion dans l'enceinte du studio automatiquement. Enfin, si vous voulez passer comme nos invités de ce soir, dans le cœur du dragon, le jeudi à 18h10 pour présenter une de vos activités, un événement ou autre, vous pouvez aussi présenter un événement en nous laissant un message au 09 80 83 62 78 qui sera diffusé dans l'émission Le cœur du dragon. Et vous pouvez nous contacter sur l'adresse radiodragon@poivron.org.
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0: En ce qui concerne les infos locales maintenant, alors en ce moment même, c'est une info très très actuelle, sur la place de la Halle à Mince, en face du studio de la radio, la télévision publique flamande VRT fait son émission Vive le vélo, en parallèle du Tour de France, et donc dans laquelle sera diffusé le reportage que j'évoquais il y a quelques minutes sur Radio Dragon. Au camping des Forts du Val Jouffray, ce week-end, vendredi, il y a un stage pour faire des carnets de voyage à l'aquarelle et samedi, un concert du groupe Cache Misère. Au Café Beaumonde de la Mure, où est exposé Anastasia et ses dessins sur le livre L'Art d'aimer en ce moment, il y a également demain fin d'après-midi à partir de 16h, une soirée menu boboon et jeux asiatiques. en partenariat avec la ludothèque, et le repas est à prix libre. Jeudi 30 juillet prochain de 16h30 à 18h30, Mixage organise en collaboration avec le centre Capla de Lyon une animation Capla. Venez réaliser seul, en famille, avec vos enfants, petits-enfants, des constructions à couper le souffle en Capla. C'est gratuit sur inscription auprès du secrétariat de Mixage et ça se passera à l'école maternelle de Mins. Et enfin, André nous rappelle que samedi midi, qui sera donc le dernier jour de l'ouverture du Café du Commerce par André et Carole, on pourra déguster un jambon cuit au feu de bois qui aura cuit donc toute la nuit. Et ce sera samedi midi au Resto du Commerce. C'est terminé pour aujourd'hui pour les infos locales. Dans cette émission, nous avons entendu la chronique de Francis, les images ont la parole, le projet Cornichon avec son spectacle Aigre Doux, Anastasia qui nous a parlé au téléphone de son projet radio de l'été et de son exposition des dessins de l'art d'aimer, et enfin André qui nous a raconté l'histoire du Café du Commerce à Mins de ces deux dernières années. Nous voilà à la fin de cette émission sur Radio Dragon 104.4 et 96.8 FM. Vous pouvez réécouter cette émission en rediffusion demain vendredi matin à 9h ou en podcast sur le site radiodragon.org. Merci Jérôme pour la technique.
6: Merci à toi.
0: Merci, je connais pas vos prénoms mais on a eu des auditeurs et des auditrices dans le studio. Si vous voulez dire un petit mot dans le micro avant qu'on termine, c'est possible. Bonne soirée. Merci à tous nos auditeurs et nos auditrices. Et bonne soirée à tout le monde.

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Rappelle-moi les paroles, émission de Radio Dragon qui vous propose une playlist de chansons françaises des années 30 aux années 80. Nous avons commencé avec une Java chantée par Émile Prudhomme. Ça s'appelle Taratata Java. Et les paroles, ça marque une époque, les années 40. Et nous avons commencé avec une chanson de ces mêmes années, Christiane Lorraine, qu'on n'a jamais vraiment entendu dans cette émission, Pense à moi, une époque. Nous ne quittons pas les années 40 avec une chanson qui s'appelle Chanson de l'argent, qui est tirée d'un film, un très, très bon film, Volpone avec Harry Bore et

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1: Tout autre genre, plus près de chez nous, rive gauche, du style Barbara, etc. Anne Sylvestre, La Chambre d'or.

On revient à la chanson un peu de charme, je dirais, 1972, Marie Laforêt, Par le plus bas. Par le plus bas, c'est tiré là aussi d'un film, Le Parrain.

Et puis Gainsbourg, qu'on n'a quand même pas entendu depuis longtemps, et c'est assez dommage. Overseas Telegram, bon, un reggae très Gainsbourg, intéressant.

Et nous allons laisser le mot de la fin ou la chanson de la fin avec Mireille Mathieu. Bravo, tu as gagné. Et je suis toujours stupéfait de l'audience que continue à faire Mireille Mathieu.

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4: Il est midi ici à Paris et à Madrid. Bonjour à tous.
3: Karine Bellichat.
4: À la une, les forêts européennes s'enflamment, d'autant plus facilement que la végétation et les sols sont très secs depuis des mois. Un phénomène accentué par les récentes canicules exceptionnelles. Des dizaines de milliers de Français évacués dans la région du Cap Ferret. Madrid cernée par les feux. Point complet dans ce journal. Garder la main et maintenir la pression. Des dizaines de pays se retrouvent à leur tour.

0: Reportage de François Musso à Tres Cantos, dans le Nord, zone critique et aux avant-postes.
1: Sur la grande avenue de cette commune de banlieue, les gens n'emmènent pas large. Le vent souffle derrière un immense nuage rosé par la fin du jour et chargé de particules en suspension du fait des nombreux incendies alentour. Certaines personnes portent des masques de type FFP2 ou N95, les plus performants. Lydia, une jeune étudiante, est toute remuée par ces menaces si proches.
2: J'ai vu le feu plutôt proche, une lumière bizarre. J'ai vu des cendres tomber du ciel et en revenant, j'ai fondu en larmes parce que ça me rend très triste. Il y avait une femme qui m'a raconté qu'un hangar entier avait brûlé.
1: Elle n'a pas encore séché ses larmes et dit craindre que d'autres incendies s'approchent de cette cité dortoir très exposée. En août 2025, les flammes avaient tué ici une personne, s'était engouffrée dans des lotissements et avait brûlé vif un troupeau de brebis et une grosse vingtaine de chevaux. Tout près de là, Juanma, nutritionniste, est lui aussi désolé, voyant les incendies qui se rapprochent dangereusement.
3: De la peur, car on ne parle plus seulement de feux lointains, il s'agit de la capitale. Et oui, c'est alarmant, car le changement climatique se fait sentir fortement. Espérons que l'on en prenne davantage conscience.
1: À Villa del Prado, Almorax, pas très loin de là vers l'ouest, les vents rapprochent les flammes. Ici, on prie pour que les pompiers les arrêtent à temps. À Tres Cantos, banlieue de Madrid, François Musso pour RFI.
0: De l'autre côté de la frontière, des feux de forêt records en France, également notamment dans le sud-ouest, dans la région très touristique du bassin d'Arcachon, c'est près de Bordeaux. Plusieurs incendies sont en cours dans les Pinèdes avec l'évacuation de 80 000 personnes. Simon Rosé, bonjour.
4: Bonjour.
0: Les feux progressent toujours.
4: Oui, il y a déjà plus de 10 000 hectares brûlés dans cette région et des feux qui continuent de se développer très vite, compliquant la tâche des 800 pompiers déployés qui vont recevoir l'appui de nouveaux moyens européens. La France fait en effet appel au mécanisme européen de protection civile et l'arrivée attendue de nouveaux canadairs et hélicoptères bombardiers d'eau. C'est la troisième fois depuis le début de l'année, alors que ce mécanisme n'avait été sollicité qu'une seule et unique fois dans le passé. Illustration de l'intensité exceptionnelle des feux de forêt. Cette année, dans le pays, 50 000 hectares déjà partis en fumée. C'est 5 fois plus que la moyenne. Cette situation était malheureusement attendue en raison des multiples canicules exceptionnelles qui ont touché le pays depuis le mois de mai, couplées à une sécheresse tout aussi historique, des conditions météo exacerbées par le réchauffement climatique et l'utilisation par l'homme des énergies fossiles, conditions qu'on retrouve ailleurs sur le pourtour méditerranéen, Espagne, François Musso en parlait, mais également au sud de l'Italie, en Sicile et en Algérie, très fortement également dans le nord-est du pays, avec 18 feux toujours actifs selon un dernier bilan des autorités ce matin.
0: Simon Rosé. Dans le reste de l'actualité, en Ukraine, un énorme panache de fumée au-dessus de Saint-Pétersbourg en Russie. De nouveau, des drones ukrainiens se sont abattus sur des entrepôts du géant russe du commerce en ligne Wildberries, cette fois dans la deuxième ville du pays, à plus de 800 km de la frontière avec l'Ukraine. Kiev accuse l'entreprise de stocker et de fournir des composants utilisés dans la fabrication de matériel militaire. Au total, Moscou dit avoir abattu près de 600 drones ukrainiens au-dessus d'une quinzaine de ces régions et au-dessus de la Crimée annexée. La Roumanie a abattu pour la première fois depuis le début de l'invasion russe de l'Ukraine un drone dans son espace aérien. Plusieurs incursions imputées à Moscou ont déjà été signalées ces derniers mois sans que les engins aient été interceptés. L'armée américaine a visé Zibakenar, ville du nord de l'Iran où se situe un centre de formation navale et de commando des gardiens de la révolution. Nouveau bombardement la nuit dernière en face Téhéran, menace de rétorsion tout pays et dont les États-Unis dans leurs attaques, et a visé avec ses drones une nouvelle fois les installations utilisées par l'armée américaine à Bahreïn et en Jordanie. Le cycle de violence se poursuit. En mer Rouge, les Houthis soutenus par l'Iran ont ouvert un nouveau front, revendiquant hier des attaques contre deux pétroliers saoudiens. Sur le front du commerce, à présent, 6 mois après une décision de la Cour suprême jugeant illégaux la plupart des tarifs douaniers imposés par Donald Trump au début de son mandat, le président américain a annoncé hier soir une nouvelle salve de taxes douanières sur les produits importés de 80 pays. Nathanaël Vitran du service économie nous a rejoint pour en parler. Bonjour Nathanaël.
5: Bonjour Karine.
0: Alors quels sont les gagnants et les perdants de ces nouveaux droits de douane américains ?
5: Alors il faut plutôt distinguer les petits et les grands perdants. ardents. Dans la première catégorie, on trouve le Canada, le Mexique, l'Union européenne et le Royaume-Uni qui s'en sortent avec des droits de douane à minima, 10%, qui correspondent par exemple grosso modo à ce qui avait déjà été négocié l'an dernier par les Européens. Ils respirent donc.

0: En revanche, l'Australie, le Brésil, le Japon, mais aussi et surtout la Chine devront eux s'acquitter d'une nouvelle taxe de 12,5% sur toutes leurs exportations à destination des États-Unis. Pékin dénonce aussitôt une nouvelle déclaration de guerre commerciale, une mesure qui passe d'autant plus mal qu'une fois de plus, Donald Trump contourne le Congrès pour la faire passer. Cette fois, il s'appuie sur une loi à prétexte de 1974 qui l'autorise à imposer des droits de douane aux pays n'ayant pas pris des mesures suffisantes pour lutter contre le travail forcé. Difficile d'imaginer que ces nouvelles taxes ne soient pas à nouveau contestées devant la justice, d'autant que dans son jugement de février dernier, la Cour suprême avait insisté sur le fait que la politique commerciale relève de la compétence exclusive du Congrès, des élus de la Chambre des représentants et des sénateurs, et non pas de la Maison-Blanche.
1: Nathanaël Vitran, élevons-nous un peu à présent direction l'Alpe d'Huez aujourd'hui. Montée mythique du Tour de France alors que les cyclistes ont déjà bien grimpé hier. En disputant la 18e étape, le maillot jaune ne change pas, toujours sur les épaules du Slovène Tadej Pogacar. À 3 jours de l'arrivée à Paris, les spectateurs sont particulièrement au rendez-vous de ces étapes de montagne. Ambiance au micro d'Olivier Pron.
2: Allez, on fait du bruit !
3: 14h à Orcières, les enfants du centre de vacances, la couronne de l'ours, déchaînée en attendant la course. Micro ouvert pour les 6 derniers kilomètres d'ascension.
4: On essaye de chaque année depuis 50 ans, peut-être plus.
3: 50 ans d'étape du Tour.
4: J'ai 76 ans, donc il y a plus de 50 ans qu'on suit ça. C'est pas belle l'ambiance, il fait beau et tout, c'est agréable.
5: On suit avec le roi des mignons.
6: C'est ça, le roi des mignons. Ça fait 8 ans qu'on règne sur le Tour de France. Sur toutes les étapes, on fait que les Alpes.
5: Et c'est quoi le principe ?
6: S'amuser, on aime le vélo, et ça c'est la magie du Tour de France.
5: Vous êtes venus pour le Tour ou pour danser ?
7: Les deux. On vient supporter les Belges.
5: Plutôt sympa d'attendre en musique, on danse ?
7: Ouais, c'est le pied, ils sont super sympas, on a fait une choré avec eux, c'est top.
5: Ça chante ici ou quoi ?
8: Ah oui, un peu l'ambiance, un peu le soleil, un peu les bières, c'est chaud.
5: C'est chaud ?
8: Attends chaud bouillant, ça va être chaud bouillant quand tu vas arriver.
5: Vous êtes là depuis combien de temps, dites donc ?
9: On est là depuis hier midi.
5: Là, comme ça, sur le bord de la route, tanké.
9: Tanké.
5: Et qu'est-ce que vous faites depuis hier midi ?
9: On fait du vélo, on boit des coups, on profite du moment.
5: Vous faites ça chaque année ?
9: Chaque année, depuis 15 ans.
3: Entre apéro, danse et patience, la passion du vélo, en somme. Olivier Pron, preneur de micro entre Orcières et Merlette, RFI.
5: Allez !
10: Fou ! Let's go !
1: Olivier Pron, sur le Tour de France, enfin la dernière fois les invités s'étaient réfugiés sous les tables. En entendant des coups de feu, un homme armé avait tenté de s'introduire dans la salle et atteindre la tribune présidentielle, entraînant l'évacuation de Donald Trump dans le chaos. 3 mois plus tard, le grand dîner des correspondants a changé de décor dans un hôtel censé être plus sécurisé. Le gala de la presse de la Maison Blanche doit se tenir donc ce soir en plus petit comité et dans une ambiance plus sereine. Reste à connaître le ton que le président américain va adopter, lui qui avait prévu un discours virulent contre les journalistes fin avril. Voilà, c'est la fin de ce journal. Merci de l'avoir suivi. Tout de suite, 8 milliards de voisins avec Lucie Bouclou.
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1: Salut. Nouvelle émission La Mélodie Secrète. On fait une sixième et dernière session consacrée à des groupes français méconnus des années 80 et 90. Et on commence tout de suite avec Clair Obscur, Drive Me to the Beach.

C'était Little Nemo Seconds. Et on poursuit avec un groupe punk, Varum Joe, un groupe qui a débuté dans les années 80 et qui tourne encore actuellement. Ils ont fait quelques reprises, notamment les Ramones,

Asylum Party, The Sabbath. Et on continue maintenant avec Marcel Canche, le morceau Deuxième Funérailles. Ça a tourné au milieu des années 90, c'est un peu inclassable entre rock et avant-garde. C'est parti.

Gestalt, Microcosme. Et maintenant, le groupe Marxberg, groupe issu du split du groupe Markizad qu'on a écouté le mois dernier. Et le morceau s'intitule Strikes.

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1: Émission La Mélodie Secrète, et on est sur Radio Dragon 104.4 et 96.8 FM. On vient d'écouter Mark Soberg, Strikes, et le groupe suivant s'appelle Begin Says, et le morceau s'intitule Hidalgo.

No Speak, Fire Song. On poursuit avec le groupe Résistance, un groupe post-rock new wave du milieu des années 80 qu'on a déjà écouté dans une précédente émission, et le morceau s'appelle The Missings.

C'était Complot Brunswick, Ivory Blade. Et maintenant, on va écouter du psychobilly, un style qu'on n'a pas encore eu l'occasion d'écouter dans ces émissions. Le groupe Washington Dead Cats, un groupe qui est français, j'ai cru pendant des années qu'il était américain, et le morceau s'intitule Ghost Can't Talk.

Washington Dead Cats, Ghost Can't Talk. Et pour conclure cette session, on va écouter un artiste génial, maudit aussi, ancien chanteur du groupe Taxi Girl. Je veux parler de Daniel Dark. Le morceau s'intitule « Le feu follet ».

0: On vient d'écouter Daniel Darc, Le Feu Follet. Et ça conclut cette session. Je vous dis au mois prochain. Je ne sais pas encore sur quoi on partira. Ce sera la surprise. D'ici là, prenez soin de vous. À bientôt. Ciao.
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Chère auditeurice, c'est Anastasia de la chronique Philosophie amoureuse. Pour cet été, j'ai eu envie de vous donner la parole. Toujours sur un mot, 15 minutes avec une chanson. Du 10 au 13 juillet, vous entendrez Arthur avec le mot « militer ». Du 24 au 26 juillet, Odile nous parlera du « laisser-faire ». Et du 4 au 10 août, Valentina abordera le thème de l'inconscient. Deux interviews sont encore possibles pour la fin du mois d'août. Alors, si vous aussi, vous avez envie de vous faire interviewer pour parler d'amour et d'un de vos sujets préférés, n'hésitez pas à me contacter par email à contact@anastasia-del.fr. Je vous souhaite un bel été sur Radio Dragon et que celui-ci soit rempli d'amour. Aujourd'hui, notre fil de trame est le mot « laisser-faire » et il sera déroulé par Odile, professeur de l'art du chi. Cette interview est conçue, réalisée et montée par Anastasia Delattre. Les transitions sont jouées à l'accordéon par Xavier Géant.

0: Ma première question concerne le mot laisser-faire que tu emploies si souvent pendant les séances de l'art du chi.
1: C'est comme une ritournelle qui peut s'appliquer aussi bien pour l'art du chi que pour la vie elle-même. On est habitué à fonctionner comme personne volontaire qui sait ce qu'elle veut, qui fait ce qu'elle veut, et là on se retrouve devant une autre facette de soi-même, c'est le laisser-faire. Mais c'est un art, c'est quelque chose qui vient progressivement et qui s'appuie sur différentes facettes de l'être. Notre société nous apprend le mental, nous apprend le courage, nous apprend la volonté, et nous avons besoin encore de ce courage, mais pour atteindre quelque chose qui est de l'ordre du corps et de l'intuition. Laisser faire, c'est déjà quitter nos rigidités et arriver vers une détente qui nous permet d'être nous-mêmes et pas ce qu'on envisage d'être, mais vraiment laisser le corps agir. Et pour ça, la première chose, c'est de se détendre, détendre les muscles, détendre la mâchoire, détendre la respiration. Et c'est tout un cheminement. Tout d'un coup, ah tiens, j'ai une tension à tel endroit. Et la laisser fondre, la laisser finir. En général, quand on a des tensions, c'est normal d'avoir des tensions, dans la mesure où, devant un stress, il y a une tension qui apparaît. Mais le stress, est-ce qu'il va rester? Est-ce que notre position de tendu va rester? Ou est-ce que ça va nous amener après à respirer et à pouvoir lâcher les tensions qu'on a mises en œuvre?

comment laisser faire? C'est déjà être conscient qu'on a des forces en nous qui s'expriment, soit par le mental, mais qui peut s'exprimer aussi par des émotions, qui peut s'exprimer aussi simplement par comme une intuition de vie. L'enfant n'a pas besoin, il découvre vite quels sont ses gestes de protection. Il n'a pas besoin qu'on lui apprenne, il les a en lui. L'enfant sait marcher, il marche, alors que personne ne lui a dit qu'il avait un pied droit et un pied gauche. Donc dans cette détente qui, petit à petit, au cours de l'année, au cours de 2 ans, au cours de 3 ans, se révèle progressivement, il y a cette position d'être relié à la terre. Être relié à la terre, c'est sentir nos pieds, sentir notre appui sur la terre. Et ça, c'est un guide extraordinaire. Et ça s'appuie aussi sur notre verticalité, notre ancrage. Si nous sommes penchés, si nous sommes avec la tête un peu trop en avant ou en arrière, nous nous situons dans le temps d'une façon qui n'est pas correcte. Il s'agit de trouver une position juste pour pouvoir recevoir ce qu'on appelle l'énergie. Et c'est alors que le laisser-faire peut s'exprimer. C'est-à-dire que le bras peut se lever un peu par lui-même, un peu par des pressions qu'on pourrait dire intérieures, s'appuyer sur notre centre pour pouvoir alléger nos mains et qu'elles voyagent dans l'air un peu comme une algue, on pourrait dire. Donc on s'appuie sur notre corps pour arriver à des gestes que vous connaissez peut-être, qui sont lents, qui sont ouverts, qui sont centrés, qui permettent justement à notre corps d'explorer une nouvelle façon de se déplacer, d'exprimer une certaine légèreté, mais avec toujours le centre bien installé dans le sol. C'est délicat parce que ça s'appuie sur des sensations. Donc là, vous m'écoutez avec votre tête. Vous ne savez pas si vous avez les deux pieds l'un à côté de l'autre. Vous ne savez pas si vous avez une respiration qui permet d'être vous-même tranquille et de pouvoir aller vers des sensations qu'on ne connaît pas. Telle que l'énergie peut se sentir à travers les mains, dans le pied, mais pour cela, il s'agit d'être disponible. Et c'est cette disponibilité qu'on peut appeler laisser faire. Voilà.

0: Comment ce mot qui résonne en toi est une sorte de philosophie de vie et qu'est-ce que ça t'amène dans ton quotidien?
1: Cette vision de la vie qu'on pourrait appeler me permet déjà, sur le plan de mon humeur, de pouvoir accepter ce qui m'arrive, les sensations que j'ai vis-à-vis d'autrui. Et ça, pour moi, c'est déjà très important parce que c'est ça qui me permet de m'ajuster avec plus de finesse avec ce qui m'arrive. Il m'arrive d'être en colère, je le reconnais, je ne le contre pas. C'est un mouvement qui, après, n'a plus lieu d'être une fois que je l'ai vécu, une fois que je l'ai exprimé à ma façon, n'a plus besoin d'être. Ça m'assure une santé, je dirais, physique aussi, parce que respirer calmement, accueillir une respiration souple, disponible, m'amène à être plus en cohésion avec ce qui est autour de moi. Bien sûr, la vie n'est pas faite de bonbons roses et de... et donc, on est amené aussi à être sur un ancrage qui nous permet d'être plus à l'aise dans des situations difficiles.
0: Ma question suivante porte sur l'amour. Comment cette pratique du laisser-faire nourrit l'amour? Lequel ou lesquels?
1: Une vaste question. C'est d'abord, la première chose, c'est envers soi-même. C'est trouver du calme qui nous permet d'être bien avec nous-mêmes et pas être dans une rancœur personnelle. Et ça, c'est un travail qui s'établit tout le temps, qui est lié peut-être à ma pratique de l'art du chi, mais aussi d'une recherche intérieure. Un autre, ça émerge en fait et ça permet d'être en relation, je vais dire, joyeuse avec bien des personnes. C'est peut-être de cette façon qu'on peut parler d'amour pour moi. Et je dirais aussi comment ça peut nourrir l'amour avec la nature, qui pour moi est un lieu essentiel. J'ai envie d'être en respect avec cette nature, où j'ai envie de partager, d'être avec. Ça demande un certain silence mental et ça demande aussi une certaine écoute. Et donc dans le laisser-faire, c'est très important cette écoute. L'écoute est un espace qui nous permet d'être créatif. Parce qu'on n'est pas à se projeter sur quelque chose, à dire il faut ceci, il faut cela, ou bien à se projeter en fonction de notre histoire, c'est-à-dire je retrouve telle chose, etc. Une écoute qu'on pourrait dire neutre, qu'on pourrait dire observation, avec bienveillance, nous permet d'être ouvert ou fermé à certains moments si besoin est, mais de vivre justement une qualité de relation avec le monde.
0: Pour les auditoristes qui ne te voient pas, Odile, j'aimerais ajouter que tu rayonnes, que ce soit par ton corps, par ton visage, par ton sourire ou par tes mots, j'ai l'impression que tu es en constant émerveillement. Est-ce que le laisser-faire amène à la joie ?
1: C'est curieux cette joie que l'on peut ressentir et qui, je vais dire, ne vient pas de moi, puisque l'art du chi, qui est donc une école où on est dans la détente, à faire du qigong, du tai chi, c'est quelque chose qui soutient une joie de découverte et une joie d'enfance, mais d'adulte en même temps. Est-ce que nous, adultes, on se donne le droit d'être joyeux, d'être émerveillés? Voilà, c'est peut-être la question de la fin. Je le ressens. Et donner un cours de tai chi, c'est partager ce plaisir qui n'est pas un plaisir de consommation, qui est un plaisir de découverte, qui est un plaisir de... Et de... Oui, c'est surtout le partage.
0: Je te propose le mot de la fin avant la chanson.
1: Oui, c'est d'inviter ceux qui veulent à venir nous rejoindre pour profiter de la joie et d'un corps qui devient plus disponible et plus agréable à vivre. Oui, à venir au Taichi, oui.
0: Et pour finir, Odile, la chanson que je crois tu n'as pas préparée, est-ce qu'il y a quelque chose qui te vient ?
1: Ben, je vais donner, en dehors de toute attente, je vais donner la chanson sur le silence qui m'a bercée quand je préparais mon bac, tu vois.

La musique choisie par Odile, c'est The Sound of Silence de Simon & Garfunkel de 1964. Alors, cette chronique philosophie amoureuse est finie sur le mot « laisser faire ». Aujourd'hui, nous avons recueilli la parole de Odile. Je vous retrouve cet été avec d'autres mots, d'autres personnes, toujours sur Radio Dragon et toujours pour parler d'amour.

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4: Bonjour à toutes et à tous. RFI à Paris, il est 18h.
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4: 16h en temps universel, nous sommes le vendredi 24 juillet. Le feu part dans tous les sens et il dévore tout sur son passage. Voilà les caractéristiques de l'incendie en France, près de Bordeaux, toujours pas maîtrisé malgré une lutte acharnée des pompiers. Des incendies ailleurs en Europe, notamment en Espagne, où la région de Madrid est cernée par les feux. L'actualité internationale nous emmènera aussi en Inde, où les étudiants sont toujours en colère contre le gouvernement de Narendra Modi. Au Moyen-Orient, l'Iran a été une nouvelle fois bombardé par les Américains. L'Iran a riposté avec des attaques contre des installations américaines à Bahreïn, en Jordanie ainsi qu'au Koweït. Et puis enfin à la page sport, beaucoup plus léger avec le Tour de France, le maillot jaune Tadej Pogacar vient de s'imposer en haut de l'Alpe d'Huez. Voilà pour les titres, soyez les bienvenus. En France, à l'heure actuelle, plusieurs incendies toujours non maîtrisés. Tout d'abord en Nouvelle-Aquitaine, proche de Bordeaux, c'est un incendie XXL, imprévisible et vorace, prévient la préfète de Gironde. La presqu'île française du Cap-Ferret, près de Bordeaux, fait l'objet d'un ordre d'évacuation totale par la route et par bateau. Dans le département du Var, là, ce sont 800 pompiers engagés qui comptent sur une météo plus favorable pour contrôler cet incendie qui a déjà parcouru 3700 hectares. Tanita Fallet, les feux sont d'une ampleur exceptionnelle.
7: Pour le ministre français de l'Intérieur, les feux en cours sont exceptionnels.
8: Au moment où on se parle, on a dépassé un seuil un peu, enfin sur le seuil des 50 000 hectares qui ont été brûlés depuis le 1er janvier de cette année. Donc si vous prenez la référence par rapport à l'an passé, c'est quasiment x3 un hectare brûlé à la même période l'an passé.
7: En Nouvelle-Aquitaine, la région de Bordeaux, deux très gros feux sont en cours, près du Cap-Ferré et de Biscarrosse, dans le sud-ouest du pays. Les deux incendies sont proches, il n'y a environ que 100 km entre les deux. Ces zones sont très fréquentées par les touristes. En tout, 63 000 personnes ont été évacuées. Au Cap-Ferré, c'est une évacuation particulière. Les personnes ont dû monter sur des bateaux et passer par la mer. Le territoire est une presqu'île, c'est-à-dire qu'il est entouré par la mer et qu'il n'y a qu'une seule route. On ne pouvait donc pas évacuer toutes les personnes par là. Dans le sud-est de la France, dans le Var, un feu est aussi en cours, mais il y a moins de vent que dans le sud-ouest. L'incendie pourrait donc rapidement être arrêté.
4: Toujours en Europe, en Espagne, la région de Madrid, cernée par les feux. Via les téléphones portables, les habitants reçoivent des messages leur demandant de quitter les lieux et de se mettre à l'abri rapidement. Environ 25 000 personnes ont été délogées ces dernières heures. En Inde, journée de protestation, des milliers de jeunes sont toujours réunis sous la bannière du parti du peuple des cafards. Ils campent jour et nuit sur une place du centre de la capitale, New Delhi. Le mouvement a été créé sur Internet en mai dernier après des fraudes massives lors des examens universitaires. Ce mouvement demande la démission du ministre de l'Éducation. Nicolas Feldman, bonjour.
9: Bonjour Adrien.
4: Le ministre est toujours en place. En revanche, Narendra Modi, lui, le Premier ministre, est depuis tout de même sorti de son silence.
9: Oui, avec d'abord un message écrit, rien n'est plus important que le bien-être et l'avenir de notre jeunesse, puis fait extrêmement rare dans une vidéo sur les réseaux sociaux. On y voit le Premier ministre indien à son bureau qui se filme avec un téléphone sans maquillage. Narendra Modi dit comprendre la douleur des étudiants et annonce même une nouvelle loi contre les fraudes aux examens.
10: J'ai donné aujourd'hui des instructions au ministère concernant les tribunaux à procédure accélérée. Après un travail acharné, les ministères m'ont même soumis le projet de loi tard hier soir. La question des peines sévères sera débattue en Conseil des ministres ce vendredi et le texte sera finalisé après consultation des ministres. Nous nous efforcerons alors de faire adopter le projet de loi par la Chambre le plus vite possible.
9: Alors, cette annonce peut-elle calmer la colère des manifestants ? Il reste en tout cas encore massif massivement mobilisés et preuve que les autorités prennent désormais ce mouvement très au sérieux. Ce matin, pendant près de 2 heures, 2 ministres ont rencontré des représentants du parti des cafards. Les revendications restent les mêmes, une réforme du système d'examen et surtout la démission du ministre de l'Éducation. La réunion n'a pas permis d'avancer, mais le gouvernement s'est engagé à

0: aidant les États-Unis dans leurs attaques. De nouvelles cibles sont atteintes, comme ce centre de données Amazon touché à Bahreïn, selon les gardiens de la Révolution. Par ailleurs, un nouveau front s'est ouvert cette semaine en mer Rouge. Les Houthis du Yémen, soutenus par l'Iran, ont annoncé le blocus maritime de l'Arabie Saoudite et du détroit de Bab el-Mandeb. Pour Franck Mermier, directeur de recherche émérite au CNRS et auteur du livre sur le Yémen, pour lui, le blocus du détroit constitue un moyen de pression efficace pour l'Iran.
1: C'est un moyen de pression extrêmement fort exercé par l'Iran en actionnant, si on peut dire, la carte Houthis en mer Rouge, puisque pour le moment, donc, c'est plutôt le détroit d'Ormuz qui était sous le feu des projecteurs avec un arrêt du transport maritime. Et si Bab el-Mandeb et la mer Rouge est là sous la menace des Houthis, là, on verrait aussi des conséquences extrêmement graves sur le transport maritime international, ce qui signifierait aussi une intervention non seulement de l'Arabie Saoudite, qui évidemment voudrait que son pétrole puisse être transbordé à partir du port de Yanbu sur la mer Rouge, mais aussi de la part des puissances occidentales et riveraines de la mer Rouge qui évidemment voudraient contrer cette menace de fermeture du détroit de Bab el-Mandeb par les Houthis.
0: Des propos recueillis à la mi-journée par Paul Loncin-Spinelli. Ils évoqueront sûrement ce sujet ensemble lundi à Washington, à l'invitation de Donald Trump. Benjamin Netanyahu, le premier ministre israélien, rencontrera le président américain à la Maison-Blanche, en pleine négociation avec le Liban. Comme médiateur, les États-Unis, Benjamin Netanyahu cherche à rencontrer Donald Trump. Ce sera donc chose faite lundi prochain, une visite qui intervient quelques jours après celle du président libanais Joseph Aoun. L'actualité en Tunisie, où Rached Ranouchi est dans un état de santé critique selon ses avocats. L'opposant politique est en prison, il est âgé de 85 ans. Ses avocats ont déclaré que son état de santé était critique car il s'est évanoui dans sa cellule et il se trouve dans un état d'épuisement. Le chef du parti islamiste Ennahda avait été condamné dans plusieurs affaires à la prison à vie. Un dernier mot de sport pour vous parler du Tour de France. C'était la 19e étape du jour. Tadej Pogacar, maillot jaune sur les épaules, vient de remporter cette étape au sommet de l'Alpe d'Huez pour conforter un peu plus son avance à deux jours de l'arrivée finale à Paris. Au milieu d'une foule énorme, le Slovène a effacé un retard de 3 minutes 30 au pied de la montée finale pour avaler les HP un par un et signer sa 26e victoire dans la grande boucle et sa première à l'Alpe d'Huez. C'est la fin de ce journal en français facile. Où que vous soyez sur la planète, merci à tous de l'avoir écouté. Sachez que vous pouvez le retrouver à tout moment pour l'écouter et le lire. Vous pouvez aussi perfectionner votre français avec différents exercices proposés à la fin de l'écoute de ce journal. À la semaine prochaine pour une nouvelle édition du journal en français facile.

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Les recherches modernes sur le comportement animal ont cessé de réduire la liste des traits jadis jugés comme des caractéristiques propres à l'humain. Il apparaît à présent que la plupart des différences qui nous distinguent de ceux que l'on appelle les animaux sont plutôt d'ordre quantitatif. Il apparaît à présent que la plupart des différences qui nous distinguent de ceux que l'on appelle les animaux sont plutôt d'ordre quantitatif.

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Baiser d'Hypnos, une émission de Radio Dragon faite pour trouver le sommeil. Et nous allons commencer en prenant le temps de nous relaxer. Il est évident que pour prétendre s'endormir, eh bien, il est indispensable de se relaxer. Le problème est qu'on n'en a pas toujours la patience. Alors, une solution consiste à faire, de temps à autre, un exercice complet de relaxation, comme nous allons l'entreprendre maintenant. Alors, à partir d'un tel exercice, on retire des sensations particulières. Et ce sont ces sensations qui pourront nous servir de repère par la suite. Puis nous enchaînerons sur un exercice de concentration. Concentration sur le lotus du cœur. Un tel exercice se déroule toujours en deux temps. Dans un premier temps, on se concentre sur des sensations physiques, essentiellement la circulation de l'énergie que porte la respiration. Et dans un deuxième temps, le ressenti devient de plus en plus global, de plus en plus subtil. Et c'est précisément dans cet état pacifié qu'on devrait entrer dans le sommeil. Relaxation de base avant le sommeil. La façon la plus naturelle d'aborder un temps de relaxation est de partir de la position prise spontanément par le corps. Alors, on va prendre l'exemple extrême d'une situation de stress ou d'angoisse. L'angoisse, ça conduit à un corps crispé, replié sur lui-même. Et si on est couché, replié sur lui-même en chien de fusil. Les mains sont croisées sur la poitrine, les genoux remontés haut, la mâchoire est crispée, la tête est rentrée dans les épaules, les muscles du dos sont contractés, etc. Et l'essentiel, alors, eh bien, c'est simplement d'en prendre conscience. D'en prendre conscience membre par membre, région du corps par région du corps. Et à partir de là, seulement, on peut tenter une détente progressive. Progressive. Par exemple, descendre progressivement les genoux, décrisper la mâchoire, sortir la tête des épaules. Et dès qu'on a fait quelque chose comme ça, on fait une pause pour goûter les changements correspondants. Qu'est-ce que ça fait d'avoir un petit peu déplié les jambes? Qu'est-ce que ça fait d'avoir sorti un peu la tête du cou? Et là, on peut décider ou pas d'aller plus loin. Aller plus loin, c'est-à-dire bien déplier complètement les jambes, redresser le haut du corps et sentir, si c'est possible, bien sûr, le bien-être que ça apporte, que tu te sens, on se sent capable d'aller un cran plus loin. Et un cran plus loin, eh bien, ça veut dire basculer sur le dos, puisque le corps est à peu près aligné. Donc, basculer sur le dos, en ayant la tête légèrement surélevée, c'est plus facile. Ce qui nous rapproche de cette fameuse posture du cadavre. Et c'est là où je voulais en venir. Parce que rien n'oblige à s'y conforter. C'est une posture théorique. C'est pas la peine de la prendre si on se sent mal. C'est beaucoup plus intéressant de rester dans une posture où on se sent bien. Et ça peut être une posture intermédiaire. Intermédiaire entre
point de départ que j'ai évoqué de façon extrême, et puis cette fameuse posture cible. Donc posture intermédiaire en fonction du ressenti du moment. Une posture de relaxation courante consiste à garder des autocontacts. Position du cadavre, on est sur le dos, les bras sont légèrement écartés du corps et les jambes sont elles-mêmes légèrement écartées. Ça n'a rien d'obligatoire. C'est mieux, c'est nécessaire pour faire certains exercices, mais c'est pas obligatoire. Typiquement, on peut très bien avoir les jambes croisées à hauteur des chevilles. On peut très bien avoir les mains posées sur le corps, croisées sur la poitrine, par exemple, ou croisées sur le ventre, ou posées sur les cuisses. Et pourquoi c'est plus confortable ? Eh bien, c'est important parce que les autocontacts permettent de pallier le stress. C'est rassurant. Et si on a besoin d'être rassuré, il n'y a aucune honte, il faut se rassurer. Donc, position de relaxation avant le sommeil ou lors d'une insomnie, eh bien, c'est une position qui est avant tout celle qui vient d'elle-même. Néanmoins, on est sur le dos, d'une part, et c'est une position symétrique. Position symétrique parce que elle permet une bonne circulation de l'énergie, du souffle, etc. Et je dirais qu'un tel processus de relaxation est nécessaire et suffisant pour se préparer au sommeil. L'idée de dire « j'ai décidé de dormir, je me mets au lit, je prends d'emblée la position du sommeil » est une mauvaise idée. C'est une mauvaise idée parce que aller vers le sommeil, c'est en soi une première démarche. Et si on la fait consciemment, c'est une première démarche agréable. Alors bien sûr, on peut aller plus loin. On peut aller plus loin, ce sont tous ces exercices de relaxation, etc., etc., que je vais aborder là, à titre, je dirais, d'un exemple parmi d'autres. La relaxation, le sommeil, je rappelle qu'on travaille sur trois registres. Il y a le corps, il y a le souffle et le mental. Et ces trois registres sont interdépendants.

se forcer à une posture théorique parce que normale sur le plan physique ne sert à rien si on ne se sent pas à l'aise. Voilà. Donc, eh bien, je fais l'hypothèse que tu es comme ça. Sur le dos, détendu, jambes écartées ou jambes croisées, peu importe. Si on travaille sur le souffle, c'est mieux que les mains ne soient pas croisées sur la poitrine, malgré tout. Travailler sur le souffle, ben, ça veut dire quoi? Ça veut dire, dans un premier temps, prendre conscience, tout simplement. Prendre conscience du souffle qui va, qui vient. Naturellement. Alors il peut être long, il peut être court, il peut être sonore ou silencieux, saccadé, pas saccadé. Cette fois, on va se contenter d'une prise de conscience, sans chercher à le modifier. Alors, on peut quand même le forcer un petit peu pour la prise de conscience. Hein, plus facile d'accélérer ou de ralentir, simplement pour percevoir son rythme, tout simplement. Puis le souffle, ben, il se situe où? Il se situe uniquement dans la poitrine, plutôt dans le ventre. Est-ce que le ventre se soulève? Est-ce que les reins se gonflent? C'est assez inusité de prendre conscience du souffle dans l'arrière du corps. Et pourtant, c'est important, surtout si on veut avoir une démarche thérapeutique à propos des reins. Ceci est une autre affaire. Donc ce souffle, il est où? Voilà. Bon. Et puis, ben, qu'est-ce qui se passe au niveau des narines? Est-ce qu'on sent quelque chose? Est-ce que c'est frais? Est-ce que c'est chaud? Pour aujourd'hui, on va s'arrêter à ça. Hein, sur le souffle, on ne va pas forcément aller plus loin. Puis il y a le mental, évidemment. Évidemment, le mental. Le mental, est-ce que si moi, là, dans ce que je raconte, je m'arrête un petit moment, ben, qu'est-ce qui se passe pour toi? Est-ce que tu continues à sentir ton corps? Est-ce que tu continues à prendre en compte ton souffle? Ou est-ce que tu as switché sur ce que tu as fait dans la journée et l'engueulade que tu as eue avec un voisin, j'en sais rien. Le mental, là-dedans, il se comporte comment? Ou est-ce qu'au contraire, ben, il a tout suivi, et puis il reste dans cette conscience du souffle, cette conscience du corps qui est détendu, qui peut bouger, hein. Peut-être que tu vas décroiser les jambes, t'assurer au passage d'ailleurs que la mâchoire est détendue. Le mental, s'il a lâché prise, il permet de lui-même, une telle exploration, sans que moi j'aie à l'évoquer. Ou bien, ben, il est toujours agité. Ce qui en soi n'est pas un problème. Quand on pratique la méditation, faut 10 minutes, un quart d'heure avant que le mental s'oublie un petit peu et qu'on prenne conscience, ben, qu'on est en train de méditer. C'est très important, ce ralentissement, cette accalmie, ouais, c'est même pas lâcher prise, hein, c'est simplement, bah, ça se calme, tout simplement. Ça finit par se calmer. Alors, si ça ne se calme pas, c'est un autre problème, une autre situation. Mais habituellement, ça se calme. Voilà. Et si je termine sur cette simple introduction à la relaxation, eh bien, c'est pour dire que, donc, encore une fois, on se situe avant endormissement. Le moment de quitter cette posture sur le dos, qui n'est pas la posture normale du sommeil, même si chez certaines personnes elles dorment sur le dos, mais c'est pas la posture normale, plus souvent sur le côté, plus ou moins sur le ventre, peu importe.

0: Eh bien, ce temps de relaxation, il faudrait le terminer quand on commence à s'endormir, quand on sent qu'on va s'endormir. Même si on peut s'endormir dans cette posture, une fois de plus, c'est pas forcément celle dans laquelle on se réveillera. La vraie posture du sommeil, c'est la posture dans laquelle on se réveille. Voilà. On va s'arrêter là. L'exercice des yeux. Tu prends conscience des yeux. Des yeux complètement détendus, immobiles. Ça peut demander un peu de temps parce qu'on n'y est pas habitué. Et c'est une sensation qui peut être longue à venir. Parce que les yeux sont sans cesse sollicités, sans cesse en mouvement. Quelquefois ils sont douloureux, ce qui n'est pas souhaitable. Et s'ils le sont, raison de plus pour détendre. Détendre et pour une fois immobile. Bon, bien sûr, on est dans l'obscurité et on ferme les yeux. Et tu vas prendre conscience de cette obscurité globale qui t'entoure, dans laquelle tu baignes. Même si elle n'est pas totale, la tranquillité qu'elle induit. Et puis, quand tu y seras bien habitué, eh bien, peut-être percevras-tu dans cette obscurité, au sein de cette obscurité, des petites taches de lumière, ou peut-être des formes abstraites que les yeux perçoivent lorsqu'ils sont fermés. Pour ça, il faut être bien détendu. Bien détendu et que le mental, bien sûr, ne chevauche pas à travers l'espace. Que tout soit calme. Donc, petite tâche peut-être. Bon, c'est pas grand-chose, hein. Il s'agit pas de forcer le destin. Petite tâche, petite lueur. Rien d'important, en fait. Et ces yeux, eh ben, ils sont faits pour voir, certes, mais pas forcément pour voir seulement ce qui est en face d'eux. Leur vocation est plus large. À force de percevoir, eh bien, cette perception, comme on va le voir, va au-delà que ne le ferait un appareil photo. Donc, en inspirant, la sensation des yeux. Et en expirant, la sensation des yeux. Et les yeux, ben, ils voient, comme on l'a dit, bien sûr. Mais les yeux sont eux-mêmes perçus. Ils sont eux-mêmes ressentis. Et ce ressenti, il est profond, il est subtil, il est présent. Pas besoin de chercher loin. Pas besoin de chercher loin, mais il faut être calme. C'est sûr que si tu es distrait, c'est foutu. Mais la distraction, bah, ça s'éloigne, ça peut même s'éloigner vite du reste. Surtout si tu portes bien ton attention à ses yeux, à leur perception. Et l'idée là, c'est de bien prendre le temps, de bien percevoir ses yeux de l'intérieur. De l'intérieur. Et l'intérieur, ce qui circule, c'est le souffle. Donc, tu vas t'aider du souffle pour ressentir tes yeux. C'est-à-dire que tu vas t'imaginer que tu respires avec tes yeux. Donc tu vas les sentir inspirer et tu vas les sentir expirer. Alors ça peut demander un peu de recherche, hein, ça, c'est pas forcément spontané. Donc peut-être vas-tu chercher à imaginer qu'il se contracte, qu'il se dilate de façon rythmée, qu'une sorte de pulsion qui les habite. Ça, c'est dans un premier temps. C'est pour t'aider, c'est pour prendre un repère. Et comme repère, une sensation qui, sans être grossière, a quand même plus de consistance. Donc je rappelle, l'idée, c'est de respirer avec les yeux. C'est-à-dire de se sentir inspirer et expirer. Pour ce faire aussi, c'est de demeurer attentif simultanément à la sensation du souffle et des yeux, de façon à ce que les deux soient d'abord associés, mais peu à peu se fondent dans une seule sensation. Donc, tu es attentif à la fois à la sensation du souffle, ça c'est pas compliqué, sensation des yeux, normalement au point où on en est c'est possible, et c'est simultané. Et une fois que ça c'est à peu près établi, simultanéité des sensations du souffle et des yeux, donc les yeux qui inspirent, les yeux qui expirent, eh bien tu concentres toute ta pensée et toute la force qui va avec dans les yeux. Donc là on est dans une phase de concentration. Concentration, donc, tu ne devrais même plus m'entendre d'ailleurs. Toute la sensation, toute la pensée, elle est dans la force, dans les yeux. L'important, au point où on en est, c'est cette concentration. L'autre façon d'obtenir, c'en est une. Et elle est assez directe. Dans cette concentration, tu laisses s'élever un sentiment de bienveillance. Ça ne doit pas être difficile. Ça doit venir même assez facilement, naturellement, comme si c'était déjà là et que ça n'attendait que cette opportunité pour que s'élève ce sentiment de bienveillance. Bienveillance, c'est vouloir que tous les êtres soient heureux, que le bien de tous les êtres. Et dès que ce sentiment apparaît, eh bien, tu l'aspires avec les yeux. En inspirant physiquement, c'est plus facile. Et en expirant, tu laisses ce sentiment de compassion se fixer. Simplement. Donc, on reprend. Tu as concentré toute ta pensée, toute ta force dans les yeux. Avec le souffle. Comme si c'est les yeux qui respiraient. Tout est dans les yeux. Tout est concentré dans les yeux. À partir de là, assez spontanément, doit s'élever un sentiment de bienveillance. Ce qui suppose de ne pas être crispé, évidemment. Bienveillance, vouloir le bien de tous les êtres, compassion. Ce sentiment, tu l'inspires comme si c'était quelque chose de matériel. On peut penser que c'est une lumière, et tu laisses se déposer, se fixer en inspirant dans les yeux, en expirant, pardon, dans les yeux. Là, tu prends le temps de bien remplir les yeux avec ce sentiment. Il peut prendre la sensation d'une chaleur. C'est même ce qui se passe assez spontanément. Hein, tout ce qu'on vient de faire, les yeux étant fermés, souvent ça chauffe. Et si ça chauffe, eh bien, peut-être temps de refroidir. Et donc ce sentiment de bienveillance qui accompagne cette chaleur, qui est porté par cette chaleur, tu le laisses se déverser et remplir tout le corps. On peut faire plusieurs fois le cycle inspire-expire. Inspire, prendre bien appui sur cette chaleur et l'expire, ça se répand dans tout le corps. Souvent, il faut forcer un peu l'expire parce que on est tellement concentré sur les yeux, c'est quelquefois difficile de répandre ça dans le corps. Et bien maintenant, on peut faire ça pour autre chose, on peut faire ça pour d'autres sentiments. C'est-à-dire que concentration dans les yeux en supposant qu'ils respirent, concentration de la pensée, l'énergie, etc. Et bien faire ça avec un sentiment de vérité. Un sentiment de sincérité. Avec l'intention de ne tromper personne. Donc dans la chaleur, cette chaleur créée dans les yeux, cette concentration d'énergie mentale, même d'énergie spirituelle, eh bien, elle est colorée par sentiment de sincérité. Ce qui en plus est assez reposant, la sincérité c'est reposant, la vérité c'est reposant. C'est abandonner la complexité du mensonge, des constructions, etc., etc. Et là, ça s'est traduit en chaleur que, à l'expiration, tu vas tenter, j'ai bien tenté, parce que c'est pas évident, de répandre, peut-être pas dans tout le corps, faut peut-être pas être trop ambitieux, mais dans une zone plus vaste que les yeux. Ça va s'accompagner d'une diffusion de la chaleur, au point de vue sensation. Et tu peux faire ça pour autre chose, connaissance par exemple, sentiment de connaissance. Et là, ben, cet exercice, il ne s'arrête pas là. Il ne s'arrête pas là, c'est-à-dire quand on a concentré ainsi quelque chose d'aussi fort, d'aussi chaud dans les yeux, eh bien l'idée c'est que cette sensation de tout le corps, elle émane des yeux, puisque c'est là qu'on l'a concentré. Et quand quelqu'un verra ses yeux, quand tu croiseras un regard, eh bien ce quelqu'un, il recevra, il ressentira cette influence. Ce n'est pas gratuit, le regard qu'on croise, on échange quelque chose de profond, quelque chose qu'on ne sait même pas décrire. Et la raison pour laquelle on ne sait pas décrire, c'est qu'il y a tellement d'éléments dedans, tellement de richesses, eh bien, ça s'échange, ça se donne. Et ce qu'on vient de faire, eh bien, tu peux imaginer que tes yeux deviennent un talisman pour tous ceux qui les regardent, une sorte de protection. Voilà. Et bien maintenant, faut revenir au calme, Hein, c'est-à-dire cette chaleur, eh ben, laisser les choses se revenir à l'état, un état normal, un état de détente, et laisser tout ça infuser.
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